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0: 5h du matin.
1: Il est 5h.
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8: Anne Pastor est journaliste, documentariste et productrice de la série Voyage en terre indigène sur France Inter. Pour cette émission Regarde ailleurs, Anne se prête au jeu du micro qu'elle connaît bien. Je l'ai rencontrée sur le festival du Grand Bivouac à Albertville. Anne, toi tu es ici pour présenter une expo sonore et ton dernier livre, La voix des femmes autochtones, publié aux éditions Akinomé. On va en parler rapidement, mais pas que. Moi ce qui m'intéresse c'est ton parcours, parce que j'ai l'impression que tu as passé une bonne partie de ta vie sur les routes du monde à la rencontre des peuples.
9: Tout à fait. En fait, j'ai un parcours assez classique de journaliste. Et puis, mais depuis l'âge de 14 ans, je voyageais avec des amis. J'ai fait la première route de la soie ouverte aux étrangers. J'avais 18 ans. Et puis, de fil en aiguille, en fait, c'est finalement un jour ma grand-mère qui m'a dit « Mais pourquoi tu ne fais pas le lien entre ta passion du voyage et ta vie professionnelle de journaliste ?» Et j'ai appelé Claude Villers. Alors bon, peut-être que vous ne connaissez pas, mais c'est quelqu'un qui a été le premier à proposer du grand reportage de voyage et qui a alterné chaque année. C'était soit le tribunal des flagrants délires, émission humoristique, soit de voyage, et qui m'a dit ok, banco, vas-y. À cette époque, j'avais un ami qui était pilote de ligne et qui faisait depuis quelques années le rallye Toulouse-Saint-Louis du Sénégal sur les traces de Saint-Exupéry, bien sûr. Et donc, voilà, j'ai fait mon premier direct avec une valise satellite pour France Inter, en suivant le rallye Toulouse-Saint-Louis du Sénégal, en petit coucou, évidemment. Et puis, j'intègre le magazine de voyage, je deviens entre guillemets grand reporter, ce qui ne veut rien dire si ce n'est qu'on travaille sur des formats longs. Et puis en 2003-2004, en fait, je rencontre Philippe Descola et à ce moment-là, les Chouars sont aux prises et même prisonniers des exploitants pétroliers qui empoisonnent l'Amazone, sont dans une situation absolument terrible. Ils se demandent s'ils ne vont pas s'ouvrir un petit peu au monde et ils acceptent de me recevoir quelques jours. Et ça va véritablement changer ma vie personnelle et ma vie professionnelle. Personnelle parce que quand j'arrive, ils vont me faire attendre 7 heures dans la case communautaire. En fait, ils me regardaient, ils m'observaient. Et c'était finalement une manière aussi de rentrer en contact et de se rendre disponible à qui, à eux, à leur culture, à qui ils sont. Puis au bout de 7 heures, je me suis levée, je restais que 4-5 jours. Et donc, j'ai dit, bah, peut-être qu'on pourrait commencer à échanger. Mais ça m'a fait prendre conscience de beaucoup de choses. Évidemment, comme je suis une femme, je suis rentrée beaucoup par et avec les femmes, dans la cuisine, à faire à manger, la bière de la chicha, la bière de manioc, qu'on mastique, hein. La bouche, manioc qui est cuit, qui est de la pâte et qu'on a dans la bouche, on le rend liquide et on le recrache. Et ça deviendra la grande bière de l'Amazonie qui peut titrer jusqu'à 12-14 degrés dans les fêtes. Et puis les femmes, je vais me baigner, me laver plutôt à la rivière. Et elles vont m'expliquer en quichua comment me laver pour que l'esprit de l'eau ne me viole pas. Elles parlent quichua et je ne sais pas pourquoi, je comprends ce qu'elles me disent. C'est-à-dire que je prends aussi conscience qu'il y a véritablement une communication non verbal. Et puis, si tu veux, je me rends compte de leur faculté de résistance longue de plusieurs siècles et l'importance de leur donner la parole, puisque vraiment, ils ont une autre manière d'être, de penser, d'agir dans le monde et qu'ils sont un laboratoire d'idées pour demain. Alors, je vais réaliser 60-80 documentaires pour France Inter et France Culture, dans le cadre d'une série qui s'appelle Voyage en terre indigène, où je leur donne la parole. C'est un peu ma marque de fabrique. Alors, au début, j'avais des anthropologue qui expliquait un petit peu et puis après je me suis dit finalement on peut les entendre. Voilà, à moi, mon travail c'est de rendre leurs propos accessibles. Quand le chaman de la communauté me dit à 3h du matin pendant 20 minutes qui il est parce que j'ai le malheur de lui demander pouvez-vous vous présenter et que 20 minutes après il en est toujours à me dire qu'il est le descendant du boa et du jaguar, c'est fascinant mais je ne peux pas diffuser 20 minutes. Et en même temps c'est très important ce qu'il est en train de me dire. dire, parce qu'ils ont une autre manière de penser et d'associer les idées. Et à travers ça, finalement, ils me racontaient le monde de l'invisible. Donc voilà, donc mon travail va être un peu d'être un messager, une messagère, un transmetteur, etc. etc. Et je vais leur donner la parole. La dernière série, donc Voyage en terre indigène, Voyage en terre d'outre-mer, les oubliés de la République française, Guyane, Mayotte, Polynésie, Nouvelle-Calédonie, et la série en 2018, une histoire francophone des peuples oubliés. Donc là, on est vraiment dans le sujet de la colonisation et de la décolonisation. Et puis, à ce moment-là, la Fondation pour la promotion des femmes et des jeunes filles, Chanel, il se trouve, était dirigée par Myrène Bengoa, qui avait une appétence et qui avait travaillé beaucoup avec les peuples indigènes à la Founaille, et qui me dit, j'ai beaucoup entendu de portraits de femmes, et effectivement, je réalisais, même de manière inconsciente, des portraits de femmes, parce que les femmes, en fait, sont aux avant-postes dans les communautés. Elles sont en charge des ressources, donc elles vont se retrouver en première ligne contre l'extractivisme. Elles sont, à lutter contre le réchauffement climatique. Quand dans la bande du Sahel, il y a une baisse de 20% du taux de pluviométrie et que donc il y a des problèmes d'alimentation, de ressources, c'est les femmes. Elles sont en charge de l'éducation, de la langue, de la culture, etc., etc. Donc c'est vrai que j'ai réalisé pas mal de portraits, mais finalement de manière assez inconsciente, et elle me propose un projet qui les mettra en lumière. J'imagine donc la plateforme documentaire La Voix des Femmes Autochtones, avec un énorme travail sur le son, puisqu'on rentre par une map monde, etc., qui sont à la fois des portraits sonores, des portraits vidéo, mais à partir de photographies autochtones. C'est-à-dire qu'à chaque fois, je vais travailler avec un photographe autochtone ou locaux. Au total, c'est 40 portraits réalisés dans 16 pays, qu'évidemment j'ai thématisé en voie de l'émancipation, voie de la nature, voie de l'éducation, voie des arts, et on finit par la voie de la résilience, parce que quiconque a rencontré un jour les femmes survivantes du génocide du Rwanda ne peut pas les quitter, et qu'aujourd'hui malheureusement les Ouïghours, les Rohingyas, etc. sont victimes d'un véritable génocide, et le viol est utilisé comme une arme d'extermination. Et donc voilà, et puis c'est agrémenté de documentaires. On a fait beaucoup d'ateliers à leur demande la troisième année, c'est-à-dire j'ai créé une radio à la demande des femmes de la communauté Sariakou. C'était absolument génial, parce qu'on est arrivé avec un petit matériel, au bout de 3 heures elles savaient mieux s'en servir que nous, et en plus ils sont dans l'oralité, donc ils ont une culture incroyable radiophonique. On est allé faire des ateliers de parole au Rwanda, en Polynésie, on est retourné en Guyane, et puis voilà. Et puis il y a ce livre qui est important de notre côté. Les bénéfices, une fois que le livre sera amorti, seront reversés aux associations des femmes autochtones, et voilà, et c'est la voix des femmes autochtones, voilà.
8: Anne, merci pour ce monologue extraordinaire et incroyable, mais qu'est-ce que tu es prolique, mais voilà, ok, donc si je comprends bien ce que j'entends, c'est vraiment une vie au service des peuples, une vie au service du voyage, hein. C'est vraiment ta profession qui est ta passion, et tu as passé tout ton temps à aller documenter les pays, les communautés, les ethnies.
9: Exactement.

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5: Exactement. Alors au départ le voyage, après je me suis vraiment intéressée aux sociétés un peu en marge. J'ai beaucoup travaillé en Birmanie, au Bhoutan, et puis de fil en aiguille jusqu'à cette rencontre en 2003-2004 avec les peuples autochtones. Et voilà, et j'y ai trouvé ma place, et que peut-être si je peux apporter quelque chose, c'est de leur donner la parole sans jugement, surtout sans jugement. Et je me rends compte maintenant au bout de 15-20 ans que les gens sont beaucoup plus disponibles. Et la première série sur Inter, j'étais le dimanche à 15h, genre rubrique ethno. Et la dernière série, on était diffusée le vendredi à 17h sur le créneau de Charline Vanhoenacker, 1 million d'auditeurs. Donc ça prouve le chemin. Ça prouve pas la qualité de la série, je parle pas du tout de ça, mais le chemin parcouru par nous tous. Et aujourd'hui, très très clairement, c'est la voix des femmes autochtones. Elles sont un laboratoire d'idées pour demain, pour construire un monde plus juste, plus respectueux, plus durable. Et elles proposent, mais les peuples aussi proposent toutes ces alternatives. Et en fait, je pense qu'on ne pourra pas s'en sortir si on ne fait pas appel à leur sagesse et si on ne se met pas ensemble à construire le monde de demain.
6: Mais c'est vraiment la problématique qu'on observe depuis des centaines d'années, quand l'homme occidental arrive quelque part dans une ethnie, dans un peuple, plutôt que d'être dans une complémentarité à essayer de comprendre l'autre et voir ce qu'il a découvert de son côté, on va complètement imposer nos propres croyances et traditions.
5: Non, c'est pas fini d'ailleurs. Mais ce que je veux dire, c'est qu'il y a quand même, grâce à des gens comme Philippe Descola et bien d'autres, aujourd'hui, on peut parler d'un environnement avec des humains et des non-humains. Et dire qu'effectivement, il y a des interconnexions entre les plantes, les arbres, le cosmos. Il y a 15 ans, on vous prenait pour un fou. Aujourd'hui, c'est acceptable. Quand Descola dit dans son dernier livre « La nature n'existe pas », il est entendu. Donc un long chemin a été fait, des journalistes se sont impliqués, je pense à Sylvie Brieux, Éric Julien qui est un peu le messager des Coguilles, pourquoi pas Maurice Rebex, à notre échelle, à nous, c'est 60 documentaires. Je pense que les gens sont de plus en plus disponibles, et quand je vois le succès du film samedi matin, Nos Racines, pas évident, parce que là on est vraiment dans le monde de l'invisible, et la conférence qui suit derrière avec 300 personnes qui applaudissent et qui ovationnent Alina qui est Cheyenne du Montana. Et là je me dis, les choses changent, les gens sont beaucoup plus réceptifs, c'est plus les bons sauvages. Oh, il y en a toujours qui pensent ça, mais laissons-les penser ça, avançons ensemble.
6: Par rapport à ce travail que tu as fait dans différents pays, hein, tu parles de 16 pays, mais il y en a eu sûrement beaucoup d'autres aussi, où tu allais rencontrer différentes voix. Quels seraient les grands messages portés par ces communautés qui seraient importants et urgents d'entendre aujourd'hui ?
5: Le collectif. D'ailleurs, dans l'autochtonie, comme on dit, il n'y a pas de « je suis, tu es ». Là, les femmes, quand elles prennent la parole, elles ne la prennent pas pour elles. Elles la prennent pour les femmes, elles la prennent pour les peuples, et elles la prennent pour l'humanité et pour demain. Sans doute aussi parce qu'elles sont à la fois femmes, épouses et mères, mais elles pensent véritablement à l'avenir de leurs enfants. Et la différence avec les hommes, j'allais dire, c'est qu'elles sont beaucoup plus dans un langage de transparence, elles sont beaucoup plus cash. Et elles sont dans l'action, quoi. Elles sont dans l'action parce que, par définition, il faut aller chercher à manger pour nourrir les enfants et la famille, ben, il faut y aller. Donc il faut trouver. Donc il faut trouver des solutions. Et c'est comme ça qu'elles deviennent des expertes de terrain, comme dit Indou Marou, qui va les représenter à la COP27, puisque depuis quand même quelques années, les savoirs autochtones sont reconnus en matière d'écologie. C'est qu'elles n'ont pas Bac plus 10. Par contre, elles savent, en regardant les étoiles, en regardant le sens du vent, en regardant une bouse de vache, comment va l'écosystème et comment le gérer et comment le soigner et le guérir. Et ça, c'est très très important. Donc voilà, le collectif, évidemment beaucoup beaucoup moins d'ego. Je pense que ce qui nous tue, ce sont nos égos, et le collectif, et d'œuvrer pour le bien commun, pour le summa causae, le bien vivre en harmonie, le bien commun, une société où le bien commun serait au centre et au cœur de cette société là je crois qu'on en est loin.
6: Donc sortir du système de propriété.
5: Ah ben, il n'y a pas de propriété. Par exemple, les femmes s'occupent du chakra, du jardin, mais quand il y a un chakra, le chakra de l'une d'elles, où c'est le moment de la récolte du manioc, elles vont toutes ensemble cueillir la récolte du manioc, et puis après, ce sera au tour de l'autre. Et si une, par exemple, parce qu'il y a eu un problème, n'a pas de manioc, on va lui donner le manioc. C'est ce qu'on appelle à la fois les mingas, c'est la gestion collective de la propriété. Et même au niveau de la démocratie, ce sont pour certains des ancêtres de la démocratie directe. Je pense en particulier aux Indiens taquilés sur l'île Titicaca. Tout simplement, on va vous chercher. Vous ne pouvez pas vous présenter. Vous savez que vous serez plus pauvre que plus riche à la fin de votre mandat et vous serez immédiatement révocable à tout moment. Et vous ne pouvez être choisi qu'associé à votre femme. Donc, homme et femme. Ça en dit long quand même sur nos systèmes politiques et nos systèmes de pensée.

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1: Anne, qu'est-ce qui te motive de continuer comme ça à voyager, aller à la rencontre de ces peuples ?
2: Qu'est-ce qui me motive alors je pense que ce serait vraiment très prétentieux que de se dire que j'ai une mission qui est de porter la parole. Mais en fait, je travaille aussi, par exemple, en ce moment, je suis en

Depuis 6 mois, parce qu'il y a eu beaucoup, beaucoup d'activités, le livre, et en fait, ça me manque. En fait, je me nourris de leur richesse et de leur rencontre. Et à la rencontre littéraire, on me posait une question sur la définition de l'identité. Et en fait, j'ai répondu en biaisant un peu la question, en disant, j'adore la définition d'Eric Erickson, qui parle d'un ensemble d'harmonie. Et je pense qu'on a une identité individuelle qui évolue au cours de la vie, tout comme on a une identité collective au départ de l'appartenance à un groupe qu'on ne peut pas renier, mais qu'en fait cette identité elle devient plurielle et elle s'enrichit des rencontres, et que dans tous les cas les identités elles se superposent et elles ne se soustraient pas.

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5: Anne, qu'est-ce que tu as envie de dire à tous les jeunes qui veulent être journalistes aujourd'hui, qui veulent vivre de leur passion? Est-ce que c'est possible encore de voyager, d'aller à la rencontre de ces traditions et de ces peuples?
6: Oui, c'est possible. Alors, y a plusieurs questions dans ta question. Être journaliste, c'est encore possible, c'est compliqué, c'est aujourd'hui très très formaté. Je crois qu'il faudrait retourner à l'essence même du journalisme quand j'apprends qu'à l'IB, plus personne ne veut partir en reportage. Dans les journalistes de la nouvelle génération, c'est terrible. Parce qu'en fait, je réponds avec grand plaisir, mais en fait, je suis bien que sur le terrain. Enfin, c'est mon métier, c'est d'être sur le terrain. Après, j'anime des conférences, ça fait partie de mon métier, mais c'est pas forcément ce que je préfère. Et je crois qu'aujourd'hui, les jeunes journalistes ont plus très envie de partir en reportage. Je vais faire la vieille, moi, j'ai commencé à travailler, il n'y avait pas internet, il n'y avait pas de téléphone portable, et pourtant je travaillais à l'étranger. Je faisais quand même. Et puis qu'on est dans une sorte d'urgence. Moi, là, il ne faut pas chercher forcément, même si, effectivement, il faut manger, il faut payer son loyer à la fin du mois. Mais je pense que si on est dans une démarche comme ça de business, ça ne peut pas fonctionner. Ça peut arriver au bout de 15 ans, au bout de 20 ans, mais c'est les résultats d'un engagement. Oui, il y a toujours des manières de voyager, le Wi-Fi, il y a toujours des manières de... Ces communautés, vous arrivez, vous dites, moi, j'ai envie de rendre service à la communauté, vous serez accueillis sans argent et vous serez logés, on vous nourrira. Donc oui, il y a des manières alternatives. Par contre, il faut être en capacité d'être disponible et surtout d'arriver sans jugement. Et c'est ça qui me fait un petit peu peur d'une société où tout est très clivé, où on fait des procès sur les réseaux sociaux, où on a l'impression de tout savoir. Moi, je ne sais rien et plus j'avance et moins je sais. Et ça, je crois que c'est pas tendance.
5: Anne, tu dis que tu te sens bien essentiellement sur le terrain. Pourquoi ? Qu'est-ce qui fait que tu te sens mieux sur le terrain qu'ici ? Qu'est-ce que tu retrouves là-bas qui fait que tu te sens à ta place ?
6: Justement, le fait... Alors, j'ai une famille, j'adore mes enfants, j'ai des amis, j'adore être en France et à Paris. Mais justement, d'être avec eux, c'est... Ils sont super cash, super nature, ils s'embarrassent de rien. Bon, il faut savoir qu'ils vous disent jamais non frontalement, donc il faut apprendre à décoder. Juste un petit exemple, et peut-être qu'on terminera là-dessus, juste un dernier exemple. On est un petit réseau, on se connaît tous. Hein. Donc on me demande il y a quelques années d'accueillir des Indiens de la forêt du Panama qui étaient en prise avec les narcotrafes, la déforestation, enfin c'était absolument terrible ce qu'ils étaient en train de vivre. Ils n'avaient jamais quitté le Panama, donc on était vraiment dans un Indien dans la ville, c'est-à-dire dans l'avion, ils voulaient accrocher le hamac. Moi je les récupère donc à la maison, chez moi c'est un peu l'ambassade du monde. Dès qu'ils arrivaient, ils déshabillaient, ma fille qui était petite, elle avait peur en fait. Et puis ils me demandent d'organiser vraiment des rencontres avec des gens comme Descola, avec des écrivains voyageurs, des gens qui comptent, qui pourraient sensibiliser les autres à leur problématique. Bon, ils vont voir aussi des gens dans les ministères et tout ça. J'organise donc une fameuse rencontre. Et puis c'était la journée où je ne sais pas pourquoi, ils étaient au festival Aventure. Ils reviennent, ils sont fatigués. D'abord ils arrivent, ils prennent la bouteille de rhum qu'ils m'avaient offert et ils la liquident parce qu'ils ont un rapport à l'alcool qui est complètement différent d'une autre. Donc je prends la bouteille. Et donc j'avais organisé un buffet avec des spécialités un peu franchouillardes et tout. Et en fait, ils étaient fatigués. Et en fait, ils sont montés dans leur chambre, dans le grenier. J'avais aménagé une chambre dans le grenier. Ils ne sont jamais redescendus. Et

0: Non, personne n'était là pour eux. Et ben eux, non, ils étaient fatigués. Donc c'était pas le moment. Et ben voilà, finalement, ça remet bien les choses à leur place. Et c'est ça, de pas s'embarrasser des choses, mais d'être soi.
1: Et à l'écoute de soi.
0: Et à l'écoute de soi, à l'écoute des autres, et d'être en harmonie. Alors après, évidemment, aujourd'hui, le népotisme peut arriver, la corruption peut arriver, voilà, ils ne sont pas du tout angéliques, hein. Faut arrêter de les prendre pour des anges, faut arrêter de les mettre sous cloche aussi, ce sont des êtres humains, mais au moins, ça, sur le moment, j'étais pas très très contente, mais de toute façon, je savais que je pouvais rien faire, enfin, il y avait quand même 20 personnes qui étaient là pour eux, quoi, et non, je me suis dit, ben non, ils sont partis se coucher. C'est un peu bizarre, mais voilà, mais c'est ça. C'est-à-dire qu'on est dans un rapport très nature, je te donne. Il y a aussi une autre définition de l'autochtonie qui est tu dois rendre à la communauté ce que tu as reçu de la communauté. Ben voilà, c'est ça. C'est pas s'encombrer d'hypocrisie. Et puis, c'est être tout simplement soi et être en capacité de se... à la fois de se reconnecter avec soi-même, on en parlera, certains pourraient parler d'éco-spiritualité, mais de se connecter avec les autres humains et non humains.
1: Le livre sur la table s'appelle La voix des femmes autochtones, publié chez Akinomé. Pourquoi avoir choisi que des voix de femmes ?
0: Oui, c'est une très bonne question parce que ça n'est pas un projet féministe où il l'est en soi. C'est-à-dire qu'en fait, la Fondation pour la promotion des femmes et des jeunes filles Chanel m'a proposé de créer ce projet. La plateforme documentaire, donc 40 portraits dans 16 pays, des portraits photographiques, sonores, des conférences, des documentaires. Et ça, finalement, c'est pas la conclusion, parce que le projet continue toujours. Et donc, c'est le projet Chanel. Mais vous avez entièrement raison, c'est-à-dire que pour moi, derrière la femme, il y a avant tout un être autochtones et dont la parole doit encore être entendue, bien comme je le disais précédemment, elle l'est de plus en plus, hein, ça devient même parfois, je trouve, trop une tarte à la crème.
1: Autochtones, je veux bien que tu reviennes sur ce terme, parce que je pense à peuple premier, peuple racine, première nation, il y a beaucoup de termes.
0: Alors, autochtones, c'est le terme onusien et c'est le terme qui est utilisé dans les instances internationales. C'est la même chose que peuple racine, que peuple premier ou que indigenous people. Sauf que quand on traduit, ça peut avoir une connotation qui peut déplaire. Première nation, les Québécois, les Canadiens ont demandé à s'appeler première nation. Autochtone, c'est être le premier né. Le natif d'un territoire, c'est vivre avec sa langue, sa culture, son mode de vie, sa cosmogonie, sa vision du monde, en somme, son identité propre. Ils sont plus de 470 millions dans le monde, 238 millions de femmes, réparties dans 90 pays, sur, je crois, des terres où se concentre 80% de la biodiversité mondiale. D'où, effectivement, une place extrêmement importante de la nature dans leur organisation sociale et spirituelle. Mais ces peuples-là appartiennent toujours à des minorités qui sont menacées, des droits sont bafoués, leur terre peut être très souvent spoliée, ils peuvent gêner un projet dominant de multinationales, je pense par exemple à toutes les industries qui sont dans l'extractivisme, et leurs traditions sont méprisées. Et quand même, c'est ce que je disais au début, force est de constater qu'ils ont une faculté de résistance absolument incroyable et qu'ils continuent quand même à vivre et d'une manière différente de la nôtre. Et que c'est pour ça, ça a été ça le point de départ des documentaires, c'est qu'il est temps d'échanger, d'écouter et puis d'apprendre surtout avec eux.
1: Peut-être, on va finir là-dessus, comment est perçue la parole des peuples autochtones ? Est-ce que tu as l'impression qu'ils sont de plus en plus reconnus, écoutés pour ce qu'ils ont à nous apporter, ou au contraire, ils sont en train de disparaître ?
0: Ah non, non, alors, certains peuples sont en voie de disparition, merci Internet, merci les réseaux sociaux, et merci la nouvelle génération des peuples qui a été éduquée, qui a été à l'école. Il y a même, par exemple, chez les Navajos, il y a des avocats, il y a des chercheurs de très grand renom, donc voilà, maintenant ils parlent au même niveau que les autres. Hein. Quand Trump accordait des concessions, il y avait les avocats derrière Navarro qui attaquaient en justice. Ça, c'est très important. Quand je parle des réseaux sociaux et d'Internet, c'est que peut-être qu'ils sont passés de rien du tout au téléphone portable. Et ils utilisent Internet, qui est la meilleure des armes. Quand Raphaël Correa les traite de terroristes environnementaux, deux minutes après, eux répondent par Instagram, par Snapchat, etc., etc. On est donc en Équateur et je pense à la communauté Sariakou. Donc c'est énorme ces progrès-là. Après, c'est vrai, il y a des communautés qui sont en voie de disparition. La problématique aujourd'hui est aussi et surtout des peuples qui sont non contactés et qui souhaitent rester non contactés. Mais il n'empêche que moi, je dirais que globalement, il y a un mouvement global. D'ailleurs, 95, le premier forum des femmes à Pékin, 95, le premier forum des femmes autochtones. Et c'est la revanche des femmes autochtones. Là, j'ai posté ce matin la première femme ministre autochtone au Canada. De même, on a nommé une présidente de l'Assemblée constituante, Elisa Lincoln, récemment, qui était au Chili. Donc c'est la revanche des femmes autochtones, c'est la revanche quelque part des autochtones, bien que le mot revanche ne soit pas du tout le terme approprié. Mais aujourd'hui, on ne peut pas faire sans eux. Et vous allez voir à la COP27, maintenant, il y a des conférences en parallèle des conférences habituelles, des autorités ou des chercheurs. Il y a des conférences avec les peuples autochtones parce que leur savoir en matière d'écologie est maintenant mondialement reconnu. Donc oui, ils sont de plus en plus entendus. Oui, certains sont en voie de disparition. Je pense aux Ouïghours, aux Rohingyas, etc. Et il faut que le monde bouge pour ça. Et en même temps, moi, j'ai bon espoir. Ils sont dans une nouvelle ère. Ils ne sont pas du tout dans le même timing que nous. Nous, on est dans l'urgence, dans le court terme. Eux, voilà, si c'est dans 10 ans, dans 15 ans, ce sera dans 10 ou 15 ans. Merci beaucoup.
1: Merci Anne Pastor. Le bouquin s'appelle La Voix des femmes autochtones, publié aux éditions Akinomé. Donc tu continueras, toi, dans les années à venir, à te dévouer à la cause des peuples.
0: Oui, oui. D'ailleurs, j'ai un nouveau projet, je ne peux pas en parler. Évidemment, ce sera avec les femmes autochtones. J'en parlerai quand je l'aurai débuté. Et puis, vous pouvez aller voir la plateforme documentaire femmesautochtones.com. Merci beaucoup.
1: Anne, merci à toi pour cet entretien. Donc, pour en savoir plus sur le projet de Anne, La Voix des femmes autochtones, je vous invite à aller sur son site internet. Vous pouvez aussi réécouter ce podcast sur tous les médias de streaming en ligne. Merci.
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1: Merci à tous pour votre écoute. Le podcast s'appelle Regarde ailleurs et donne la parole à ceux que je rencontre sur mon chemin de photographe voyageur, ceux que j'aime interviewer, ceux qui pour moi sont inspirants, partant de l'idée qu'une personne, que le parcours de vie d'une personne peut en inspirer beaucoup d'autres. J'espère que cette émission vous aura plu. N'hésitez pas à en retrouver d'autres sur toutes les plateformes de streaming en tapant Regarde ailleurs.

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1: Bonjour à tous et merci d'écouter RFI 11h en temps universel. Il est 13h ici à Paris.
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1: 2h30 ensemble, avec nos correspondants, avec nos envoyés spéciaux, le tour de l'actualité dans le monde. Et à la une ce lundi 25 mai, deux nouveaux malades d'Ebola en Ouganda, plus de 900 cas suspects, 220 morts en République démocratique du Congo, où la ville de Bunia est isolée, pas de liaison aérienne avec la capitale. Et pour les équipes humanitaires, cette mesure risque surtout de freiner la riposte.
2: Il faudra savoir que cette communauté-là va se déplacer absolument, soit par véhicule, soit par moto, soit par vélo, soit à pied. Parce qu'ils ne pourront pas rester encerclés, enfermés, ils vont se déplacer. Empêcher les vols comme moyen d'empêcher la diffusion du virus ne sera pas efficace. Parce qu'on ne pourra pas absolument les empêcher de sortir. Et il faut plus miser sur des mesures communautaires.
1: S'appuyer sur les communautés, c'est ce que recommandent les équipes de Riposte, les ONG. Et nous serons en ligne avec l'une des consultantes pour cette Riposte dans Afrique Midi, midi et demi, temps universel.
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1: Au sommaire également les mots du pape sur l'intelligence artificielle. Le constat est sans appel, selon Léon XIV, l'IA alimente le fossé entre les exclus et les inclus. Elle est instrumentalisée pour des raisons géopolitiques ou commerciales. Il faut l'empêcher de dominer l'humain, dit le pape. On y revient dans un instant dans le journal et avec notre invité dans un peu plus d'une heure. On parlera aussi dans RFI Midi des négociations entre les États-Unis et l'Iran pour mettre fin au conflit. On est encore loin d'un accord, mais ça avance si l'on en croit les déclarations des uns et des autres. C'est le sujet de la fabrique du monde dans une dizaine de minutes. Et puis on parlera aussi de la politique en France, des différentes prises de position concernant l'immigration. Nous sommes à moins d'un an maintenant de l'élection présidentielle. On en parlera aussi avec notre invité, conseiller politique du candidat à la présidentielle, Gabriel Attal, l'ancien député Patrick Vignal. Vous avez le programme. Bienvenue. Et tout de suite donc le journal. Bonjour Gilles Moreau.
3: Bonjour à tous.
1: Le pape prend donc position sur l'intelligence artificielle.
3: Oui, le pape américain Léon XIV a dévoilé ce matin son premier grand texte. Il était très attendu depuis son élection l'an dernier. C'est une encyclique de 130 pages consacrée donc à l'IA, l'intelligence artificielle, présentée comme, je cite, l'un des grands défis de notre génération. Avec nous en studio, Sofia Katsenkova. Bonjour.
4: Bonjour.
3: Dans ce texte, le chef de l'Église catholique appelle à reprendre le contrôle d'une technologie qui, dit-il, transforme notre société.
5: Sur cette musique anxiogène que le pape Léon a choisi d'ouvrir la présentation de sa première encyclique. Un choix qui résume bien l'alerte lancée par le souverain pontife. Dans ce texte consacré à l'intelligence artificielle, le pape dit qu'il ne rejette pas le progrès technologique, mais il prévient sans cadre, l'innovation peut devenir un instrument de domination. Dans le viseur du Vatican, la compétition effrénée que se livrent États et géants du numérique sur fond d'enjeux économiques, géopolitiques et militaires. Et la présence ce matin au Vatican de Christopher Ola, cofondateur d'Anthropic, n'est pas anodine. Cette entreprise américaine est l'une des rares qui plaide pour une IA plus sûre. Le pape veut aussi mettre en lumière les invisibles de cette révolution, les travailleurs de l'ombre, les mineurs, les modérateurs de contenu et les populations vulnérables. Avec ce texte, le pape Léon inscrit son pontificat dans la tradition sociale de l'Église face à une nouvelle révolution industrielle, celle de l'intelligence artificielle.
3: Sofia Katsenkova, merci. Par ailleurs, dans cette encyclique Magnificat Humanitas, Humanité Magnifique, le pape évoque le Moyen-Orient et il demande sincèrement pardon pour le retard avec lequel l'Église a condamné, je cite, le fléau de l'esclavage au cours de l'histoire.
1: Le Moyen-Orient, justement, est peut-être des pas vers un accord entre les États-Unis et l'Iran pour mettre fin à la guerre.
3: En tout cas, les deux camps envoient des signaux positifs tout en écartant l'idée d'un accord imminent. Téhéran a fait état ce matin de progrès dans les négociations en cours. Côté américain, le secrétaire d'État en visite en Inde a évoqué les chances de conclure un accord solide. Pour Marco Rubio, la réouverture du détroit d'Ormuz est en bonne voie, tout comme la possibilité d'ouvrir des négociations sur le nucléaire iranien. Sur le premier point, sachez que l'Iran fait une concession. Il n'est plus question d'imposer aux navires marchands de vrais péages, mais seulement des frais pour services de navigation. Sur toutes ces questions, les diplomaties pakistanaises et chinoises restent très actives. Le président Xi Jinping a reçu ce matin à Pékin le premier ministre pakistanais, dont le pays est le principal médiateur dans les négociations Iran-États-Unis. Donc en ce début de semaine, un certain optimisme prévaut, avec pour conséquence un peu moins de tension sur le marché du pétrole. Ce matin en Europe, le baril de Brent de la mer du Nord, la référence mondiale, est repassé sous la barre des 100 dollars pour la première fois depuis deux semaines. Les bourses, certes au ralenti en ce jour férié, sont dans le vert et les taux d'emprunt des États sont à la baisse. Tous ces indicateurs montrent que les investisseurs anticipent un possible règlement du conflit. Écoutons sur ce point Aurélien Lux, analyste chez Galilée Asset Management.
4: On a vraiment ce point bloquant qui est le détroit d'Ormuz, qui est le point névralgique à la fois pour le pétrole et pour l'exportation d'autres matières premières. Et donc finalement, on n'a pas encore pu observer sur les marchés financiers vraiment un véritable rebond. Mais on voit que les marchés, quand même, depuis quelques semaines, ont pris en considération que certes la guerre pouvait durer, mais qu'on arrivait à un potentiel point d'accord. C'est pour ça qu'on a observé une reprise assez forte sur les marchés financiers, notamment aux États-Unis, où on est revenu à des niveaux qui sont records, alors que la guerre n'est pas encore conclue. Mais comme on le sait, sur les marchés financiers, on anticipe à 6 mois, à 12 mois. On dit souvent, les marchés achètent souvent la rumeur et vendent la nouvelle. Mais pour moi, il n'y a pas véritablement de point final. Il faudra observer les déclarations de cette semaine. Mais on a un petit rebond aujourd'hui, effectivement, tout en sachant qu'on est en jour férié. Donc, il y a moins de flux sur les marchés financiers et un jour férié également aux États-Unis. Donc, la bourse est fermée aux États-Unis.
3: L'analyste financier Aurélien Lux avec Nicolas Feldman.
1: Plus d'un million de musulmans au rendez-vous cette année.
3: Oui, le Hajj, le grand pèlerinage traditionnel, commence à la Mecque, en Arabie Saoudite. Cette année, ses débuts coïncident avec une possible percée, donc dans les négociations États-Unis-Iran. Le Hajj débute aussi par grande chaleur. La ville sainte de l'islam connaît des températures qui pourraient grimper jusqu'à 47 degrés Celsius. C'est un devoir religieux pour tous les fidèles qui en ont les moyens. Mais pour les Palestiniens de Gaza, cet espoir s'est éteint il y a près de 3 ans avec le début de la guerre et les opérations militaires israéliennes. Certains qui avaient avancé des frais pour le Hajj ont tout perdu, comme vous allez l'entendre avec ce reportage à Gaza de Rami Al-Megari et Abla Jonaidi.
6: À Gaza, comme partout sur la planète, le pèlerinage à la Mecque est le rêve de tout musulman pratiquant. Mohamed Attawil avait déjà 70 ans lorsqu'il pensait toucher à son but. En passant par une agence, il prépare le grand voyage et paye même une avance pour s'assurer de passer la frontière et prendre son vol direction l'Arabie Saoudite. Mais le déclenchement de la guerre et la fermeture du point de passage de Rafah ont mis fin brutalement à cet espoir.
7: J'ai aujourd'hui 73 ans et j'espère que Dieu me permettra de l'accomplir l'année prochaine. On pleure de ne pas avoir pu le faire. En ce qui concerne l'inscription et les frais, je n'ai toujours pas récupéré l'argent que j'avais payé. Ils ne cessent de me promettre de me les rembourser, mais rien n'a encore été fait. Ils m'ont demandé d'ouvrir un nouveau compte bancaire alors que j'en ai déjà un à la Housing Bank.
6: Coincés cette année encore à Gaza, les habitants de l'enclave sont non seulement privés de pèlerinage, mais aussi de l'Aïd el-Kébir. La fête célébrée cette semaine sera elle aussi à nouveau marquée par les bombardements qui se poursuivent et la restriction persistante par Israël de l'aide humanitaire. Sur le marché local, le prix d'un mouton peut atteindre les 25 000 shekels, soit plus de 7 000 euros.
3: C'était Abla Jounaidi. En Russie, 2 personnes tuées ce matin dans les régions de Belgorod et de Bryansk, frontalière de l'Ukraine. L'Ukraine a frappé la Russie en représailles aux bombardements qui ont fait de nombreuses victimes dans la nuit de samedi à dimanche, notamment à Kiev. Au Japon, 20 personnes blessées dans un centre commercial de luxe du centre de Tokyo. Un homme venait de pulvériser une substance inconnue près d'un distributeur automatique. L'enquête de police a rapidement débuté. La capitale japonaise reste marquée par l'attaque au gaz sarin dans le métro de Tokyo, commise en 1995 par la secte Aum. Elle avait fait 14 morts et plus de 5800 blessés.
1: Au Pakistan, au moins 24 morts et une cinquantaine de blessés.
3: Oui, c'est le dernier bilan d'une attaque à l'explosif contre un train transportant des militaires. C'était hier dimanche dans la province du Baloutchistan, dans le sud-ouest du Pakistan, province très instable. L'attentat a été revendiqué par la BLA, l'armée de libération du Baloutchistan, un groupe armé séparatiste. Le premier ministre pakistanais, Shehbaz Sharif, a qualifié l'attentat l'attentat de Lâche. Yelena Tomic, vous avez des précisions.
8: Oui, l'explosion s'est produite, vous l'avez dit, dimanche matin, alors que le train traversait la gare de Chaman-Patak à Quetta, la capitale du Baloutchistan. Parmi les victimes, des militaires et leurs familles qui rentraient chez eux pour l'Aïd. Les militaires sont aux côtés de la police et des fonctionnaires du gouvernement central, régulièrement pris pour cible dans les attaques revendiquées par l'armée de libération du Baloutchistan. La BLA accuse le gouvernement fédéral pakistanais d'exploiter les ressources en gaz naturel et les abondantes richesses minières de cette province, la plus pauvre du Pakistan, sans en faire bénéficier la population locale. Dans son insurrection contre l'État pakistanais, le groupe armé Baloutch prend également pour cible les projets économiques en lien avec le CPEC, le corridor Chine-Pakistan, et notamment les intérêts chinois. La sécurité du personnel et des projets chinois a probablement été évoquée ce lundi lors de la rencontre à Pékin que vous avez évoquée tout à l'heure entre le président chinois Xi Jinping et le premier ministre pakistanais Shehbaz Sharif.
3: Merci pour toutes ces précisions, c'était Yelena Tomic. En bref, avant de conclure, malgré la trêve en cours, l'armée israélienne a demandé ce matin l'évacuation de 10 villages dans le sud du Liban, prévision d'attaque contre le Hezbollah. Dans le même temps, et alors que les pourparlers entre les deux pays doivent reprendre cette semaine à Washington, eh bien le président libanais a défendu sa décision de négocier avec Israël et réaffirmé que son exigence d'un retrait total du sud du Liban n'était pas négociable. La France, touchée comme d'autres par une vague de chaleur exceptionnelle pour la saison. Selon Météo France, elle prendra fin seulement en fin de semaine. Un dôme atmosphérique empêche la chaleur de s'échapper, bloque la formation de nuages, ce qui entraîne des températures exceptionnellement élevées actuellement à Paris et ailleurs en France. Le tennis à Roland-Garros aujourd'hui, suite du premier tour avec parmi les premiers résultats les qualifications de l'américain Alex Mikkelsen et côté féminin de la polonaise Maja Szalińska ainsi que de la suissesse Gilles Teichmann. Enfin, une nouvelle langue s'ajoute à la production de France Média Monde. C'est aujourd'hui qu'est lancée la rédaction arménienne de RFI ici à Paris, avec un objectif notamment faire entendre la voix de la jeunesse. La production sera exclusivement en arménien oriental, qui devient la 18e langue de notre offre. Très bonne journée sur notre antenne tout de suite, en compagnie d'Anne Cantner.
1: Et en français. À tout à l'heure, Gilles Moreau. Et la Fabrique du Monde, pour débuter, Guillaume Nodin, vous revenez sur l'avenir de la guerre des États-Unis contre l'Iran. Nouvelle rencontre diplomatique aujourd'hui, on l'a évoqué dans le journal. Le président chinois reçoit le premier ministre pakistanais, qui est le pays médiateur, avec le puissant chef de l'armée du Pakistan, autre intermédiaire. Alors, on a encore un peu de mal à y voir clair, mais les discussions semblent s'intensifier et même avancer.
9: Oui, plusieurs sources officielles laissent entendre que les points de vue se rapprochent entre les États-Unis et l'Iran. Des déclarations venant de Washington, de Téhéran et des médiateurs pakistanais ainsi que de pays de la région vont toutes dans le même sens. À trois reprises ce week-end, Marco Rubio a dit espérer pouvoir annoncer une bonne nouvelle dans un délai de quelques heures. Et puis hier soir, Donald Trump tempérait et parlait plutôt lui en jour. Et à Téhéran, on explique ce matin que ce n'est pas imminent. Mais aussi bien les États-Unis que l'Iran parlent vraiment de la négociation d'un protocole d'accord.
1: Et qu'est-ce qu'on en sait pour l'instant de cet accord ?
9: Ce que différents médias internationaux et notamment américains croient savoir, le Financial Times, le New York Times, CNN et Axios citent des responsables américains qui affirment qu'un accord a été trouvé pour la réouverture du détroit d'Ormuz, actuellement bloqué de fait par l'Iran. L'Iran pourrait aussi vendre du pétrole à l'étranger. Cela impliquerait donc aussi la fin du blocus des ports iraniens par les États-Unis. C'est le plus urgent et le plus attendu par les pays de la région et à vrai dire par l'ensemble des pays du monde, le blocage du détroit par lequel passaient 20% des hydrocarbures mondiaux avant la guerre, entraîné une hausse des prix des carburants et une inflation généralisée.
1: Et puis il y a l'autre point clé, la question du nucléaire iranien.
9: Alors là, il est question d'une négociation séparée qui serait menée dans les 60 jours suivant la réouverture du détroit. Il va donc falloir discuter des 450 kilos d'uranium enrichi à 60% détenu par le régime iranien. L'Iran tient à son programme nucléaire civil, mais la partie américano-israélienne ne veut absolument pas que le pays qui maîtrise la technologie des missiles balistiques, qui ne sont pas évoqués dans la presse, s'équipe en plus de l'arme atomique. Hier soir, le premier ministre israélien Benjamin Netanyahou disait avoir convenu avec Donald Trump que la menace nucléaire devrait être entièrement éliminée par un accord final. Final étant ici un mot important, puisqu'il accrédite à la fois la thèse d'un premier accord et d'une négociation en deux temps.
1: Là, le premier ministre israélien fait de la politique.
9: Oui, il communique avec la partie de son électorat et ses alliés qui veulent toujours la fin du régime iranien, mais de la politique et de la diplomatie, tout tout le monde en fait. Son adversaire pro-iranien du Hezbollah, qui souhaite que tout accord soit global et inclut donc le Liban, où les frappes israéliennes ont fait plus de 3000 morts et continuent à tuer. Et évidemment Donald Trump, qui affirme contre toute évidence et contre toutes ses actions depuis 2 mois que le temps joue pour lui. Lui aussi doit convaincre son propre camp. Si une grande partie des électeurs MAGA sont impatients que tout cela se termine, il reste encore quelques faucons à Washington pour dire qu'il faut continuer jusqu'à la soumission totale du régime iranien.
1: Guillaume Nodin pour La Fabrique du Monde. À demain.
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1: L'actualité en Europe, c'est la guerre en Ukraine qui se poursuit avec aujourd'hui des frappes ukrainiennes dans les régions russes frontalières de Belgorod et de Bryansk. Selon les autorités locales, ces bombardements ont fait 2 morts après une attaque il y a quelques jours contre le bâtiment d'un lycée dans la région de Louhansk, occupée et annexée par les forces russes. Quelques heures après des bombardements très intenses de la part de la Russie dans la nuit de samedi à dimanche contre toute l'Ukraine, avec ce qui est décrit comme l'une des attaques les plus violentes, notamment contre la capitale.

0: Non, c'est la carotte. Il faut se creuser la tête pour sauver la planète.
1: Alors cette semaine, nous restons en Gascogne et je vous emmène découvrir une association qui s'appelle Savez Climat. Quand j'ai vu son site, j'ai été assez impressionné car c'est ce genre d'association trop rare qui prennent les problèmes dans leur globalité et qui essaient de trouver des solutions locales avec les gens. C'est un petit peu le cas de Savez Climat donc que va nous présenter Sophie. Bonjour Sophie.
2: Bonjour Nicolas.
1: Alors Sophie, Savez Climat, c'est quoi? Ça part de quoi? Vous partez d'un constat, le climat, je suppose?
2: On part de... Ouais, de on est...

0: Face à un bouleversement climatique, on est face à une ribambelle de mauvaises nouvelles qui s'accentue de jour en jour, d'année en année. Et en fait, face à ce constat, bah, plutôt que de partir en éco-anxiété, en fait, on se réunit à trois au début pour se dire bah, qu'est-ce qu'on peut faire. Il faut agir parce que sinon on va déprimer. Et donc comme ça est née l'idée de faire une association pour créer du lien, en fait, de se mettre ensemble et d'agir face à ce bouleversement climatique localement, sur le territoire, à notre mesure, en fait, à notre mesure de citoyens. On sait que voilà, on ne peut pas faire des grands chamboulements, on ne peut pas faire tout seul là, des grandes choses qui vont réellement avoir un impact fort pour que le climat aille mieux, mais localement on se dit qu'en agissant déjà on évite de déprimer, enfin vraiment c'est quand même le but premier. Et puis on est...
1: C'est le club des éco-anxieux anonymes en fait.
0: Non, parce que justement en fait le fait d'agir, on est debout en fait, et d'être debout ensemble, ben, on est plus fort, et puis on crée de belles choses quoi. Donc c'est comment transformer le territoire ensemble, mais en étant humble quoi. Voilà, en étant humble face à cette immense chose qui nous tombe dessus.
1: Alors on est ici dans un territoire rural, alors on n'est pas très très très loin de Toulouse, mais suffisamment pour parler de ruralité. Vous avez trouvé facilement, rapidement, des gens qui aussi dans leur coin avaient envie de changer les choses ?
0: Bah en fait, on était trois au début. Première réunion, on était trois. On s'est dit, prochaine réunion, tout le monde revient avec deux, trois personnes. Et la deuxième réunion, on était 10 ou 12, je ne me rappelle plus, c'était ici, dans la cuisine. Et à partir de là, en fait, ben on s'est dit, bon, ben en fait, il faut qu'on travaille sur quelle thématique, qu'est-ce qu'on fait. Et donc là est née en fait l'idée de travailler par groupe de travail sur différentes thématiques.
1: Qui étaient,
0: parce qu'on a changé un petit peu notre mode de fonctionnement depuis, mais en 2019, alors d'abord la première des choses qu'on a faites quand même, c'est avant de ces groupes de travail, c'est une première conférence en fait sur le climat avec Aurélien Ribe qui est climatologue, et donc il nous a fait une première conférence. On l'a appelé, et là ça a été un peu le même pour nous, un choc, parce que on était à la salle de Saint-Martin. La salle de Saint-Martin, elle fait de mémoire 180, bon, entre 100 et 200 places, on va dire, et la salle était comble. Il y avait des gens sur les marches, et là on a pris une bouffée de on s'est dit que c'était utile. Et donc là, ça a été un gros choc, positif pour nous. Et à partir de là, en fait, à partir de cette conférence, on s'est dit, il y a plein de domaines à travailler, donc on va faire par groupe de travail qui partait de l'alimentation, l'énergie, l'éducation, les déchets, les arbres, la biodiversité. Alors l'éco-construction, c'est venu après parce que c'est dans l'habitat. Ça, c'est dans le groupe Habitat et Énergie qu'est né donc le fameux projet dont on parlera tout à l'heure. Donc on avait comme ça 5 groupes, et ces groupes, il y avait une émulation, plusieurs personnes qui travaillaient dans ces groupes, et l'idée c'était que chaque groupe soit autonome, on propose des projets, on fait. Et puis il y avait une organisation avec une coordination pour relier tout ça, et puis très vite le deuxième grand truc qu'on a fait, c'est la fête du climat en fait en 2020, organisée à Saint-Martin, et où l'idée c'était de réunir plein de monde pour sensibiliser et surtout montrer des alternatives, comment faire autrement en fait dans notre vie au quotidien. Et donc c'était ce qu'on a appelé le village des alternatives, où il y a plein de gens, d'artisans, qui proposaient pour faire autrement sur l'énergie, l'habitat, etc., les producteurs locaux évidemment, et puis la gestion des déchets, donc c'était un grand festival qui a très bien marché, où on a fait aussi une démonstration d'un grand repas, fabriqué par un cuisinier avec des produits locaux, sans jetables, etc. Bon, à l'époque, il n'y en avait pas beaucoup qui le faisaient, donc avec de la vaisselle, etc. Enfin bon, c'est tout bête, mais c'est des choses très concrètes en fait pour faire démonstration, pour faire autrement. Donc cette fête du climat, c'est là où vraiment on a pris une marche supplémentaire en termes d'adhésion, où on a eu plein de gens qui nous ont rejoints, et donc les groupes de travail se sont étoffés, etc. Et puis, donc voilà, donc en fait, nos actions à l'époque, il y avait à la fois de la sensibilisation, de la formation, des conférences. Il y avait ensuite du travail en alimentation sur, justement, sur cartographier les producteurs locaux sur le coin. Et puis tout un travail, par exemple, sur une étude. Alors, je dis ça en vrac parce qu'on en a fait plein, plein, plein des projets. Mais par exemple, sur comment relocaliser en fait la cantine et la restauration scolaire, parce que les enfants ici sur le territoire, encore aujourd'hui, mais bon, c'est en train de changer, donc on y est arrivé, mais ça prend du temps. Ils mangent en fait avec de la restauration en fait qui font un portage froid, des grosses boîtes qui font des millions, pas des millions, des milliers de repas. Et donc l'idée, c'était de comment relocaliser. Donc on a fait des conférences, etc. Une des premières conférences était pendant cette fête du climat, justement en 2020, qui a vraiment marqué quand même les élus. On a retourné quelques élus à ce moment-là, qui ont changé leur regard sur nous, parce qu'on leur apportait des choses très concrètes dessus. Et puis, et donc ils ont, par-dessus, il y a eu le Covid quand même, qui nous a aidés, pour le coup, de ce point de vue-là, parce qu'ils se sont retrouvés tout d'un coup, la restauration scolaire, voilà, le Covid, tout ça, en fait, on ne fait plus à manger, enfin, il n'y a plus rien qui arrive dans les assiettes pour les enfants. Et donc, tout d'un coup, en se disant, mais en fait, il faut qu'on soit autonome. Et donc ça a pris, ça a fait qu'ils ont lancé toute une étude pour savoir comment relocaliser toutes les cantines scolaires sur le territoire. Donc voilà, donc c'est toujours à l'étude, mais là, il va y avoir encore une marche supplémentaire qui va être franchie normalement là, un peu plus concrète là dans les années à venir. Donc on espère que ça va aboutir enfin, mais voilà, ça fait déjà 6 ans. Enfin, ça prend un temps fou, quoi. Donc il faut pas lâcher. Faut rester motivé et puis se dire que il faut rien lâcher parce qu'en fait si on lâche on voit bien au niveau des élus locaux ça va alors à la facilité c'est très très dur ce métier d'élu local mais en fait il faut avoir je pense que du courage et de l'obstination et voilà. Donc nous on est là pour ça en fait, on est là pour pas lâcher, pour dire non, c'est primordial. Et en fait, il faut qu'on fasse tout ce qu'on peut à notre mesure, sinon c'est foutu en fait.
1: Alors, on va le voir après. Vous avez impulsé plusieurs projets sur le territoire. Vous allez en faire, je pense, il y en a des nouveaux. Mais quel est le socle de votre réflexion? Quelles sont les valeurs, les principes qui guident les actions, les créations? Parce que quand on est dans des grands groupes comme ça, il faut vraiment avoir une colonne vertébrale solide pour pouvoir déléguer et que chacun agisse un petit peu dans le même sens de son côté, par groupe, mais ensemble, collectivement. C'est quoi chez vous? Qu'est-ce que tu définirais pour Savez Climat?
0: Alors, on l'a défini de façon très concrète depuis 2024, où on s'est tous alignés en fait sur ces valeurs-là. Donc, la première des valeurs, c'est le soin et la défense en fait du vivant et des écosystèmes. Donc, ça, c'est le cœur en fait.
1: C'est-à-dire concrètement, ça va être. Vous allez vous opposer à des projets, par exemple, qui vont aller contre le vivant et contre.
0: Très concrètement, le dernier sur lequel on s'est positionné contre, c'était des panneaux photovoltaïques qui devaient être implantés sur la commune de Mont-Blanc, mais surtout, alors c'est pas forcément contre le panneau photovoltaïque, mais là c'était pour le coup une grosse entreprise, si je me trompe, c'était Total Énergie, qui du coup implantait ses panneaux pour du coup récolter les sous pour sa propre entreprise privée. Donc là en fait on s'est clairement positionné contre parce que dans l'idée en fait si jamais on devait, enfin d'abord sur les panneaux photovoltaïques par exemple nous sur le territoire il y a énormément de toitures et en fait déjà la première des choses c'est équiper les toitures de notre point de vue et laisser les sols vivants à la biodiversité et aux vivants en fait tout simplement donc ça pour nous c'est un exemple
1: Et si gros projet il vaut mieux que ce soit un projet collectif soit par les municipalités soit par des collectifs de citoyens qui s'unissent.
0: C'est ça, c'est-à-dire qu'en fait ça doit revenir aux citoyens en fait aux gens qui habitent le territoire quoi. Et pas par des grands groupes privés, quoi.
1: Alors, autre principe, autre valeur.
0: L'autre valeur, c'est l'action. Alors ça, c'est un petit peu ce que je disais au début, c'est-à-dire que l'idée, c'est d'agir. et donc de faire des choses concrètes, de pas ruminer, et voilà. Donc l'idée, c'est de l'action, donc ça fait, on l'a défini comme une valeur vraiment importante. L'autre, c'est l'indépendance et l'autonomie, c'est-à-dire que l'idée, c'est de pas être financé en gros par ni des partis, ni des municipalités, ni l'État, etc. C'est qu'on est indépendant et donc que nos ressources de financement, ben en fait, c'est les dons, les adhésions.
1: Et les buvettes quand vous faites des événements.
0: Voilà, exactement. Et les buvettes, très important, les buvettes. Donc voilà. Puis,
1: donc aucune subvention publique pour l'association. Alors.
0: C'est pas tout à fait vrai parce qu'on a une seule subvention qu'on demande de temps en temps. Enfin, on l'a demandé deux fois, si je me trompe pas. C'est la subvention de la FDVA. Donc c'est pour le fonds du développement.
1: Le fonds de développement de la vie associative. Et là, c'est l'État. Donc normalement, c'est impartial. Il n'y a pas d'histoire. On n'est pas pieds et poings liés à une personne, un parti, une commune ou.
0: C'est ça. Super. Donc ça, c'est la seule subvention qu'on a demandé deux fois. Et ensuite, c'est que du financement comme ça, autofinancé. Et puis, l'ouverture vers les autres, qui évidemment est primordiale parce que c'est travailler avec les autres, c'est inclure tout le monde. Et donc ça fait partie aussi de la dernière des valeurs.
1: Et alors ça, c'est facile parce qu'on le voit, quand des gens lancent ce genre de projet écolo, il y a toujours des gens qui regardent un petit peu de travers parce que l'écologie n'est pas finalement consensuel, tout le monde ne partage pas le constat déjà, et ou se cache le constat et ne veut pas se remettre en question. Donc on a souvent ce genre de guerre de clochers. Comment vous faites pour essayer d'aller et d'aller vers l'autre et de s'ouvrir aux autres? C'est déjà peut-être pas en ne le rejetant pas.
0: Voilà. Alors, en ne rejetant pas, en essayant de ne pas être donneur de leçons. Bon, alors évidemment, des fois, enfin, je veux dire, on le sait, hein, sur le territoire, on n'est pas forcément bien vu par tout le monde, mais l'idée à Savez Climat, c'est quand même d'essayer de faire des choses. Alors forcément, c'est clivant, mais on n'est pas dans la radicalité. On essaye de faire avec tout le monde pour avancer avec tout le monde, parce que notre idée, c'est que c'est pas en étant, enfin en tout cas là, dans ce projet-là, Savez Climat, c'est pas en étant radical qu'on va y arriver. Parce qu'en fait, il faut faire avec tout le monde sur un territoire. Et donc, l'idée, c'est d'avancer et de faire de marche par marche des petites choses. Donc, ça a été en tout cas, voilà, on aurait pu faire une association plus radicale. C'est pas du tout le cas. C'est...
1: Oui, et puis par les exemples, parfois, on va voir que souvent, l'écologie rime avec économie. Donc, les gens, le voisin va se dire, ah tiens, ce truc-là, finalement, c'est pas bête et je vais le faire.
0: Oui, puis avec convivialité et surtout, enfin, qui crée la convivialité et puis le lien. Enfin, moi, je reste persuadée que là où on sera fort face à des choses, des bouleversements climatiques, si on n'est pas en lien, si on est chacun chez soi, ben en fait, les gens, ça va être horrible en fait. Et donc, si on crée des liens des liens qui nous coordonnent chacun les uns avec les autres, qui nous relient, ben en fait, on sera plus fort parce qu'on pourra s'entraider tout simplement en fait. Donc ça. Bon, ça pour nous c'est hyper important.
1: On va faire une petite pause musicale si tu veux bien. Qu'est-ce que tu as envie d'écouter ?
0: On aurait pu écouter Artus, enfin Artus non, c'est ex Artus, mais en tout cas c'est le mousse

0: Alors nous sommes de retour avec Sophie de Savez Climat, cette association donc qui est sur son territoire depuis 2019, crée des projets, crée de l'alternative, réfléchit pour rendre le territoire plus robuste, pour mettre les gens en lien, pour changer un petit peu les choses à l'échelle locale. Et ça, je trouve, c'est vraiment, je suis très ravi d'être là avec vous, parce que vraiment, je trouve que chaque commune, chaque territoire devrait avoir des associations comme ça, assez généralistes et qui prennent un petit peu tous les points. On l'a vu. On va parler maintenant des projets. On a parlé de quelques-uns dans la première partie d'émission. Mais j'ai envie d'aller un petit peu dans les projets que vous avez développés par groupe comme ça dans ce collectif. C'est quoi que vous êtes attaqué? Quelles alternatives vous avez commencé à créer? Vous avez parlé de la cantine là qui aboutit. Qu'est-ce qu'il y a d'autre?
1: Alors effectivement, il y a eu la cantine, il y a eu aussi, par exemple, comme projet de développer des composteurs collectifs dans les municipales, dans les communes. Donc ça a d'abord commencé par les écoles. Donc toutes les écoles, on a pu poser des composteurs collectifs dans toutes les écoles et les ALAE, c'est-à-dire les ALAE, si on dit ça comme ça. Et puis, il y a la commune de Lombez, en fait, où on a initié, pardon, donc un composteur collectif, la commune de Samatan, où on en a posé un seul, bon, ce qui n'est absolument pas assez, et la commune de Cazaux-Savès, qui est venue nous voir pour qu'on l'accompagne et à poser ce composteur collectif et à faire un travail sur sa commune.
0: Alors ça a une vraie importance, hein. Les gens voient souvent ça comme un truc de bobo, comme un gadget, mais le composteur, c'est la base, c'est enlever de ses poubelles tous les aliments putrescibles, c'est éviter les lexivias qui, dans les déchetteries, font en général ces jus qui polluent les rivières, qui polluent les nappes phréatiques et qui créent d'énormes dangers, alors que là, ça devient une ressource utilisable. C'était ça votre idée de départ sur ces composteurs?
1: Ouais, c'est-à-dire c'est un tiers, hein, de la poubelle, donc c'est énorme, c'est un tiers de la poubelle noire, enfin telle qu'on l'a définie. Donc c'est énorme, ça devient une ressource, c'est une sorte d'or, hein, pour la terre et puis pour faire pousser les choses. Et puis nous ici en fait on a Pavie, c'est-à-dire que toutes les ordures ménagères vont à ciel ouvert, en fait sont déposées à ciel ouvert dans un immense terrain qui arrive à saturation d'ailleurs. Donc c'est primordial en fait d'enlever ce tiers en fait qui du coup devient un déchet, alors qu'en fait il faut que ça devienne une ressource. Donc c'est important, c'est très important. Et puis surtout en fait, même si on est dans un milieu rural, parce qu'il y en a plein qui nous disent ça, bah oui mais on est dans un milieu rural, là, tout le monde a son jardin. D'abord, un, ce n'est pas vrai, il y a plein de communes où les gens n'ont pas de jardin, puis des fois c'est des tout petits jardins où ils n'ont pas envie d'avoir un compost, ou en tout cas ça leur demande peut-être trop de travail ou trop de s'enlever un tout petit bout de terrain. Pour certains, ben, ça va pas, alors qu'en fait.
0: Et puis la manutention, ça se composte mieux quand il y a un gros tas que quand un petit tas.
1: Exactement. Donc voilà l'idée du composteur collectif. Et puis l'air de rien, ça fait aussi du collectif. C'est-à-dire qu'en fait, ben, quand on va jeter sa poubelle de compost dans le composteur collectif, ben, on rencontre d'autres gens, etc. On peut parler. Enfin bon. Moi, je trouve que cette idée est géniale du composteur collectif à l'intérieur des villages. Donc oui, c'est nécessaire et primordial.
0: On enchaîne. Alors ça, c'est les déchets
1: Ça, c'est
0: qui
1: les
0: est une
1: déchets.
0: base. L'alimentation, on va le voir avec un de tes copains. Il y a un très gros projet autour du groupement d'achat qui a été initié par l'association. Sur l'alimentation, il y a eu d'autres choses?
1: Donc sur l'alimentation, est-ce qu'il y a eu d'autres choses que. Alors Guillaume parlera tout à l'heure du groupe d'achat du Savès, hein, le GAS qu'on appelle. Donc il nous en parlera très précisément. Ça fait 3 ans qu'on l'a créé et il va prendre son envol. L'idée, c'est que en fait, à Savès Climat, notre volonté, d'impulser des initiatives, des alternatives, des manières de faire autrement, devenir un consomme acteur, devenir un citoyen en fait qui agit. Donc comment de fabriquer et qu'on construise ensemble qu'on se co-fabrique, j'en sais rien, ensemble pour devenir un citoyen responsable en créant donc ces alternatives. Et donc on les crée, on les développe, et puis après, bah, ça prend son envol. Donc c'est le cas du groupement d'achat sur l'alimentation qui nous a pris quand même énormément d'énergie. Hein, enfin, Guillaume va en parler. Et ensuite, l'autre, c'est donc le groupe Habitat Énergie qui, petit à petit, en fait, avec aussi un petit peu le groupe Zéro Déchet, puisque c'est le réemploi, c'est l'idée du déchet, enfin de faire que le déchet devienne aussi une nouvelle ressource. Eh bien, en fait, c'est la coopérative Ecohabitat qui est née il y a 2 ans. Donc ça, c'est juste.
0: Qu'on va présenter aussi tout à l'heure. Qu'est-ce qu'il y a ? Il y a d'autres projets ? Alors, parce que là, ce sont 2 projets, le groupement d'achat et l'Ecohabitat, dont on va reparler dans des émissions après. Mais quels sont, du coup, vu que ces choses-là sont en train de prendre leur envol, qu'est-ce que maintenant, vous vous lancez sur quoi ?
1: Donc, sur quoi on se...
0: Sinon, vous vous retrouvez orphelin, là.
1: Non, on a des projets, il y en a plein. Et donc, il y a d'abord la forêt gourmande qui est là en ce moment le projet qui nous maintient beaucoup, enfin qui nous fait beaucoup de travail, c'est-à-dire l'idée avec cette forêt gourmande, c'est l'idée de fabriquer à la fois un lieu commun. Ça, c'est le plus important, c'est-à-dire que c'est quelque chose qui appartient à tout le monde, où tout le monde peut venir planter, peut venir cueillir, manger. Donc, c'est vraiment du lieu commun. Et puis, créer un espace de biodiversité où donc on a planté des arbres, des arbustes, etc. Donc, on a initier le projet qui est autour du lac. En partenariat, la mairie nous a autorisé à nous laisser une parcelle en fait où il y avait déjà quelques arbres fruitiers, pardon. Et donc là, on a amendé tout ça. Et là, l'idée, c'est de faire vivre ce lieu maintenant. C'est-à-dire que non seulement, évidemment, il faut en prendre soin, il faut le développer, mais aussi, il faut créer justement de la convivialité et du commun autour. Donc, comment on fait ?
0: Une buvette encore ?
1: Une buvette. Mais là, l'idée, là, prochainement, le 7 juin, ça sera un repas qui sera là, sur la forêt gourmande, à l'extérieur, un repas tous ensemble. Le 26 septembre, on va créer une grande après-midi autour de la forêt gourmande, mais d'un spectacle. C'est un spectacle avec des artistes qui s'appelle Enfin, qui va avoir lieu, buvette, etc., atelier autour de plein de thématiques autour du climat. Donc c'est faire vivre ce lieu, créer aussi ce qu'on appelle des apéros arrosage pendant l'été, plutôt d'arroser la terre et puis d'arroser nos gosiers.
0: Le rosé.
1: Voilà. Ça c'est pour créer de la convivialité. Puis voilà, le faire vivre en fait ce lieu. Et puis après, on a ce qu'on appelle les apéros climat. Alors vous voyez, il y a beaucoup apéros dans nos trucs, mais bon, c'est l'idée de la convivialité. Ça revenait tout le temps quand on sait faire la fête. En fait, c'est créer de la joie aussi. Parce que sinon, enfin, encore une fois, pour pas déprimer. Donc c'est les apéros climat. Ça, c'est un partenariat avec la librairie Buissonnière, cette femme formidable librairie qu'on a la chance d'avoir sur le territoire à Saint-Matin, qui est une librairie indépendante. Et donc, on fait les apéros climat c'est tous les 2 mois à peu près. L'idée, c'est d'avoir une thématique et de discuter, en fait, d'échanger pour aussi que les gens...
0: D'autres projets, d'autres alternatives percent aussi. C'est en parlant que des choses arrivent et se dessinent.
1: Oui, pour qu'effectivement, il y ait des nouveaux projets. Puis il y a des gens, ils ont besoin de parler sur certaines choses. Et puis c'est aussi l'idée de parler des projets qu'on a pour faire venir d'autres mondes. Enfin bon, voilà. Donc c'est super, les apéros climat. C'est très sympa.
0: Alors ce qui m'a attiré aussi dans votre association, c'est que j'ai vu que vous aviez créé des liens, finalement. À la fois, vous fonctionnait pas simplement en asso, tu l'avais dit dès le départ, il y avait cette idée d'amener d'autres citoyens vers les choses. On l'a vu, vous avez créé des liens avec les politiques et j'aimerais que tu m'expliques comment vous essayez d'influer sur ces politiques parce que ça permet de faire des changements parfois plus des grands pas, alors que quand on est simple citoyen sans subvention, c'est parfois plus difficile d'avancer, même si ça rend les choses très robustes. Vous avez créé aussi un réseau d'associations. Comment vous fonctionnez avec d'autres associations, d'autres formation autour de vous ?
1: Alors oui, on s'est mis en lien. Donc l'idée, c'était de fabriquer des partenariats aussi, de se mettre en lien avec d'autres assos donc locales, que ça soit, j'en sais rien, moi, l'école de musique, Sam Africa, qui est un festival de musique où, dans lequel on porte la gestion des déchets, enfin on aide sur la gestion des déchets, la MAP donc qui existe sur Lombez, un collectif d'un groupement d'achat, un groupement d'intérêt économique de maraîchers bio sur le Savès, voilà, qui s'est constitué en GIE et voilà. Donc, avec lesquels on travaille, les Mawajit qui sont une association d'agronomes sur Saint-Élix, et l'université Jean Jaurès qui fait un travail sur l'eau, qui a pris comme exemple en fait le territoire du Savès pour faire toute une étude, pardon, sur l'eau jusqu'en 2050, enfin une prévision en 2050. Donc voilà, puis après, donc effectivement, il y a le travail. L'idée, c'est d'influer sur, comme on peut, sur les politiques publiques. Et donc, pour ce faire, on a en 2020 initié pour ces municipales-là une proposition, une liste de propositions en fait de Savès Climat. Donc on avait fait un gros travail d'écriture tous ensemble, très intéressant, sur qu'est-ce qu'on pouvait proposer en fait de concret à mettre en place sur le territoire du Savès pour prendre en compte ce bouleversement climatique donc au niveau des communes. Donc,
0: alors ça, c'est un exercice assez alors courant, pas tant que ça, mais les candidats, alors quelles que soient d'ailleurs les échéances électorales, hein, c'est-à-dire que les députés, lors des législatives, en général, tout un tas d'associations demandent aux candidats de se positionner sur leur terrain. Vous avez choisi de le faire sur les municipales, donc.
1: Bah oui, parce que les municipales, en fait, c'est notre levier d'action. C'est-à-dire qu'en fait, comme je vous disais au début, l'idée, c'est de travailler à échelle humaine, nous, sur notre territoire, et d'être présents sur notre territoire. Donc, sur notre territoire, ben, effectivement, la collectivité locale qui a le pouvoir, ce sont les municipales et la communauté de communes. Et donc l'idée, c'est voilà, de leur montrer, de leur donner des idées. Ils en ont évidemment, faut l'espérer, mais nous, en fait, de se positionner très clairement pour donner des propositions très concrètes de mesures à prendre sur le territoire.
0: Rapidement, qu'est-ce que vous leur avez donné comme idée?
1: Par exemple, d'être actif donc sur l'idée d'artificialiser les sols, donc de diminuer concrètement en fait l'artificialisation des sols, de créer des îlots de fraîcheur et favoriser la pousse des arbres, préserver la biodiversité des zones naturelles, avoir une agriculture respectueuse de l'environnement, je dis ça un peu en vrac, mais de diminuer drastiquement les déchets avec des mesures très concrètes, de garantir la continuité du flux des rivières, de restaurer tous les bords des rivières, de replanter des haies, enfin bon, etc., etc., etc. Bon, il y en avait, je ne sais plus combien, mais voilà, donc l'idée, c'est de leur apporter et d'essayer d'influer. Donc bon, ça ne marche pas super super, mais en tout cas, c'est d'être présent, mais quand même, l'air de rien, en 2020, il y a une commune quand même qui s'était engagée sur plusieurs choses et qui a mis en place quand même plusieurs choses sur ces propositions-là, donc on s'est senti quand même un peu utile.
0: Très bien. Un petit mot de la fin pour éventuellement des gens qui auraient envie de créer quelque chose comme ça, un conseil, et ce sera la phrase de la fin.
1: Un conseil, je pense que s'associer, être une association, un collectif de citoyens, on peut faire beaucoup ensemble, et les énergies, la motivation, travailler en réseau, créer des liens et partager tout ça, c'est ça qui nous sauvera.
0: Merci beaucoup Sophie, et je conseille vraiment aux auditeurs d'aller voir ce site de Savès Climat qui donne des idées et qui donne aussi de l'espoir quand on veut agir autour de soi. Merci beaucoup Sophie, au revoir.
1: Merci Nicolas.
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13: Bonjour, bonsoir et bienvenue dans Déjà Vu, l'émission cinéma qui parle des films et de leurs remakes. Mieux connu, meilleur que l'original ou simplement inutile, on est là pour en parler et déterminer lequel est le meilleur. Aujourd'hui, pour se retrouver, on a dû passer par des trappes mécaniques et des passages secrets derrière une bibliothèque afin d'arriver dans un sous-sol qui cache un labo. Un labo éclairé par des néons, avec des bocaux et aquariums contenant des bras, des jambes et autres, conservés dans du formol, mais aussi une table d'opération et un paratonnerre. Bienvenue dans le labo du docteur Frankenstein. Donc, à l'occasion de la sortie de The Bride de Maggie Gyllenhaal en mars 2026 et du Frankenstein del Toro en octobre 2025, on vous propose un double épisode. Donc, il y aura un deuxième épisode plus tard sur la fiancée de Frankenstein, mais aujourd'hui, on va se pencher sur différentes versions de Frankenstein. Donc, ce sera sur la même formule que des épisodes que vous avez peut-être déjà écoutés, sur Dracula, Pinocchio ou encore A Star Is Born. Donc, c'est-à-dire qu'on a tous vu la dernière version de Guillermo del Toro, sortie sur Netflix dernièrement, et chacun et chacune s'est penché sur une version antérieure. Et pour ce faire, on est donc allé piocher dans plein de petits morceaux de chair et de cervelle pour recomposer une seule et même équipe bien vivante. Autour de la table, au réglage mécanique, on aura Maxime. Au bistouri, c'est Nathan.
14: Excusez-moi, j'avais un chat dans la gorge.
13: Et au paratonnerre, c'est Mélissa. C'est le paratonnerre, ça c'est. Et toute cette opération est finement orchestrée par un savant fou, notre invité, le docteur Tom.
15: Ami.
13: Donc le roman dont est tiré tout ceci a été écrit par Mary Shelley en 1818. Il y a quelques bruits de créatures.
16: Oui, c'est un laboratoire vivant, hein. il y a des expériences.
13: Donc ce roman a été adapté moult fois au théâtre et au cinéma. Un petit résumé peut-être pour commencer ?
14: Alors l'histoire, c'est
13: du
14: celle
13: livre
14: de...
13: que tu as fini bien sûr.
14: J'ai à moitié fait mes devoirs pour cet épisode parce que j'ai regardé la version de Guillermo del Toro, une autre version dont on parlera plus tard, celle de 1931, et j'ai commencé à lire le bouquin mais j'ai pas fini.
17: C'est déjà pas mal.
14: Oui, après les traceurs qu'on retrouve globalement partout, c'est le docteur Victor Frankenstein ou Henri selon les versions.
17: Ah.
14: Eh oui. Qui est un savant, bon, alors, on va dire savant
17: respectable,
14: fou, voilà, respectable, mais avec des idées un peu étranges, puisqu'il est obsédé par les questions de vie et de mort, qui veut à tout prix vaincre la mort en recréant la vie à partir de plusieurs morceaux de cadavres mis bout à bout, un peu d'électricité, et voilà.
13: Comme et, nous tous.
14: Comme nous tous. Malheureusement, ça ne se passe pas comme prévu, puisque la créature qui crée... il ne l'imaginait pas comme ça. Elle est très effrayante, un peu dangereuse, et très vite, il va avoir envie de la fuir, voire de s'en débarrasser.
17: Et puissante.
14: Mais est-elle si dangereuse et si malveillante que ça ? C'est la grande question.
13: Qui est le monstre dans l'histoire ?
17: Exactement.
18: Qui est le docteur ?
14: Qui est Mary Shelley ?
17: Voilà. Tant de questions auxquelles on ne répondra pas ce soir.
16: Alors moi, je fais déjà une digression, si vous voulez.
13: Non, mais
16: j'ai lu un petit peu la genèse de pourquoi Mary Shelley a écrit cette histoire. En fait, à l'époque, entre petit aristo écrivain avec des amis et puis son futur mari, je crois, il partait en vacances à la campagne. Et un soir, au coin du feu, ils se faisaient un petit peu chier, je pense qu'il pleuvait, et ils se sont donné un petit jeu en disant « Ah ben, on va écrire une nouvelle ». Et en fait, ils ont tous fait une petite histoire. Apparemment, certains, ils n'ont pas vraiment joué le jeu, ils ont plutôt picolé. Et elle, c'est la seule qui s'est vraiment mise à fond dedans, et surtout qui a eu une bonne idée, quoi. Et après cette soirée-là, elle s'est dit, ah ben, je vais peut-être le publier. Et puis, on connaît la suite, quoi.
13: Pas mal, pas mal.
16: Donc, c'est parti d'un petit buff de,
13: ouais, d'écrivain. J'ai l'impression que tous les storytelling de trucs, c'est... alors, on s'ennuyait, donc on a fait ça.
1: Là, il y avait une tempête, ou une... je crois que c'était une grosse tempête à cette époque. Et... ça a été adapté 2 ans plus tard au théâtre, il me semble. Donc, c'était succès immédiat.
14: Et d'ailleurs, alors c'est peut-être un peu tôt pour en parler, mais je crois que dans l'adaptation de La fiancée de Frankenstein, ils reprennent ça en ouverture, d'avoir Mary Shelley et ses amis dans leur maison avec la tempête, en mode « Bon alors, raconte-nous la suite de ton histoire, hein, on continue un peu voir. »
16: C'est pas du tout discret, le gros coup de coude.
1: Mais il y a un film sur ça, comment il s'appelle, où l'histoire du film, c'est l'histoire de la création de,
16: ah bon,
1: du livre.
16: Je me ah oui, bah j'ai, cru le voir, j'ai cru le voir, ça doit s'appeler Mary Shelley, je crois. Juste Mary Shelley ou Shelley.
1: Ouais, Shelley, je crois.
13: Ah,
16: et on l'a pas vu, on a déjà vu plein de
13: films. Ça va, on a déjà écumé tout le reste.

0: Frankenstein au Cinoche, donc la première adaptation ciné du roman, elle a été projetée en 1910. Donc c'était un film muet de 16 minutes, mais la version que tout le monde considère comme la première, c'est celle de 1931, dont on a parlé, Nathan. Mmh. Elle est réalisée par James Whale avec le mythique Boris Karloff, donc le visage qu'on connaît tous quand on parle de Frankenstein.
1: Avec sa grosse tête, là.
0: Avec sa grosse tête, là. Donc c'est une adaptation indirecte du roman, en fait, parce que sa source principale, c'est une pièce de théâtre de Peggy Webling qui avait été écrite en 1927. T'en as pensé quoi, toi, du 1931
2: Alors, je trouvais que c'était assez expéditif. Parce que, en fait, l'intro du film, c'est... Alors, je crois qu'on voit le docteur Frankenstein et son assistant qui s'appelle pas encore Igor.
0: Je sais pas comment il s'appelle. Mais...
2: Qui attendent après un enterrement pour pouvoir récupérer le cadavre, tout ça. Juste après, tu vois la fiancée du docteur Frankenstein, pas du monstre, qui dit « Oh, ça m'inquiète quand même en ce moment, je le vois pas trop, je sais pas ce qu'il fait. » Et du coup, elle va le voir avec son ami, et en fait, il est directement en train de créer le monstre. Genre, bah, vous tombez bien, regardez, j'appuie sur le bouton et voilà.
0: On n'a pas de temps à perdre.
2: Et donc, ouais, c'est expéditif et assez éloigné du livre. Puisque le livre, on le verra plus tard, mais on voit beaucoup plus l'enfance du docteur, son idée par rapport à la création, tout ça. Le monstre est beaucoup moins, on va dire, unilatéral sur le côté gros, c'est ça. Ouais, l'adaptation, la première adaptation est quand même marquante sur le côté vraiment gothique, qui a inspiré beaucoup d'images par la suite. Et l'idée que je me fais, mais ça va être vérifié aujourd'hui, c'est que beaucoup d'adaptations après sont basées plus sur cette première adaptation-là que sur le livre.
0: Ouais. Donc la version de 1931, j'ai listé trois raisons de voir cette version-là. Donc déjà, comme t'as dit un petit peu, découvrir l'origine du film mythique, enfin des scènes mythiques. Et surtout, la scène qui est devenue un peu un mème avec cette fameuse réplique « It's alive! Alive !» où il est carrément frénétique et tout. Mm. Deuxième raison, c'est le noir et blanc et les décors justement expressionnistes avec l'esthétique gothique que moi j'ai trouvé vraiment très réussi. Et troisième raison, le maquillage du monstre qui a été créé par un maquilleur qui s'appelle Jack Pierce. Et à défaut de trouver une description précise dans le roman de Mary Shelley, parce qu'apparemment elle n'a pas vraiment décrit la créature, lui il s'est inspiré des opérations de cerveau avec des images de chirurgiens qui découpent le sommet de crâne, etc. Et donc il a dessiné un crâne, un front carré, comme on le connaît aujourd'hui. Et Boris Karloff trouvait que même avec tout ça, son regard était trop vif. Alors il lui a aussi fait des paupières en cire. Ouais. Et donc c'est quand même assez impressionnant, même si c'est 1931, je trouve que c'est assez net l'image. Alors je sais pas si c'est parce que la version est remasterisée, mais en tout cas c'était plutôt techniquement bien foutu.
1: Ah, c'était de la bonne peloche, hein.
0: Ouais, la bonne peloche.
1: Ça vieillit bien la peloche, hein.
0: Ouais. Et donc c'est un film qui fait partie de la série des... ce qu'on appelle Universal Monsters, donc c'est une série de films d'horreur qui a été créée par Universal, entre 1923 et 1960, donc il y a eu, entre autres, Notre-Dame de Paris, Le Fantôme de l'Opéra, Dracula, L'Homme Invisible, etc., etc. Donc on a fixé l'univers de Frankenstein dans cet imaginaire collectif qu'on a tous, et on compte aujourd'hui 84 films.
3: Oh, wow.
1: Ouais, je sais pas s'il y a des gens qui ont déjà vu les 84, mais il y a probablement pas. Des gens qui ont fait des thèses dessus.
2: Par rapport au film de 31 et au livre, effectivement, le livre, il n'y a pas vraiment de description du monstre. Et c'est aussi très expéditif sur la création. Il a cette idée de créer, enfin de faire revenir un cadavre à la vie. Et la page d'après, bah, c'est bon, il a réussi, sans qu'on dise vraiment comment ou quoi. Et dans le film, il y a un truc qui m'a fait marrer, c'est que quand il a créé le monstre, le docteur Frankenstein est avec son professeur et le monstre commence à vouloir s'échapper, tout ça. Il fait attention, il a la force de 10 hommes. En fait, à deux, il le maîtrise facilement et ça fait un peu cheap comme combat. Et bon, voilà. C'est...
1: Les calculs sont pas du tout bons là.
2: Heureusement qu'on a la force de 5 hommes chacun.
1: Ça et toi 6, parce que du coup, ça fait un de plus.
4: Avec le bouquin, c'est pour ça qu'on peut être déçu. Enfin, déçu. De s'attendre à quelque chose d'hyper sensationnel et hyper violent ou. Hyper monstrueux, alors qu'en fait c'est vraiment une réflexion sur ce truc de cette histoire de création de l'homme, Dieu, etc. Prométhée.
1: Oui, ouais. Oui, c'est même d'ailleurs, ça fait partie du titre, c'est Frankenstein.
4: Frankenstein Prometheus.
0: Le Prométhée.
1: Bah d'ailleurs, dans la version de Guillermo del Toro, il ressemble beaucoup à, au monstre dans Prometheus. Mais oui, le titre...
0: Le Prométhée moderne.
1: Le Prométhée moderne, c'est ça. Est-ce que quelqu'un a fait ses devoirs? Vous savez c'est quoi le mythe de Prométhée? J'ai relu vite fait.
2: Il apporte la flamme...
1: C'est ça, en fait, c'est dans la mythologie, c'était un titan. Et en fait, les humains, à cette époque-là, dans la mythologie, n'avaient pas de conscience. C'était un petit peu comme des bêtes. Et en fait, c'est lui qui leur amène la conscience... Bah des êtres de connaissance et de pensée.
0: Il n'y a pas aussi le truc où il crée justement l'homme avec de la glaise,
1: Alors peut-être,
0: j'ai pas lu le même personnage. Mais à d'autres moments
1: sourcé.
0: De ça.
1: Non mais c'est sourcé comme podcast, je vais te dire oui.
0: On va le vérifier.
1: Non mais c'est tellement le bordel aussi la mythologie. On sait pas si c'est le fils ou le père de quelqu'un, des fois c'est les deux en même temps. Donc,
0: Nous on sait plus. Donc ouais, du coup, dans les 84 adaptations, il y a des sortes de suites. Donc il y a le fils de Frankenstein, le fantôme de Frankenstein, la revanche de Frankenstein. Il y a des crossovers, Frankenstein versus Dracula.
1: Ah bah oui, c'était la Hammer, ça.
0: Ouais. Frankenstein rencontre le loup-garou. Frankenstein contre l'homme invisible, ils ont bien poncé le truc. Et d'autres fois, c'est juste le style de la créature qui est repris, par exemple le personnage du majordome dans La Famille Adams, des films d'animation comme Frankenweenie ou Hôtel Transylvanie.
1: C'est devenu une créature de la culture populaire à part entière.
0: Carrément.
1: Moi, je trouve que ce qu'on pourrait dire maintenant, le caractère design un peu du monstre, il est devenu iconique à partir de cette version-là de 31 où... Je pense que n'importe qui peut dessiner à main nue un peu une grosse tête carrée, un peu vert, juste des cheveux sur le dessus,
4: dans le clou ou sur la tête.
0: Ça dépend de cette version, je sais pas.
1: Et en fait, c'est devenu culte direct, quoi. It's a phenomenon known as déjà vu. It's coming from the deep, dark recesses of the mind of Mel Brooks. I love him. Young Frankenstein. Life, you hear me? Give my creation life. Sky means business. Starring Gene Wilder as Dr. Frankenstein. That's Frankenstein. Peter Boyle as the monster. Marty Feldman as Igor. My grandfather used to work for your grandfather. I'm sure we'll get along splendidly. Oh.
0: Alors, on va commencer par une version qui n'est pas une version forcément fidèle au livre, mais c'est plutôt une parodie, Mélissa.
3: Frankenstein Junior, oui, c'est une comédie réalisée par Mel Brooks, qu'on connaît bien dans le genre, en 1974. Alors, je vais vraiment résumer, il y a Frédéric Frankenstein, donc c'est un professeur de médecine. Il insiste pour qu'on prononce son prénom Frankenstein parce qu'il veut se distancier. Il veut se distancier de la réputation de son grand-père, Victor Frankenstein, qui était donc célèbre pour avoir créé un monstre. Mais finalement, il a hérité du château familial, donc en Transylvanie, donc pourquoi pas s'y rendre quand même. Et il va tomber sur les recherches de son grand-père. Dans ce petit panel, il y a Igor qui veut se faire appeler Igor, un peu pour se moquer justement de Frankenstein. Il y a Frau Blücher, la gouvernante inquiétante. Le petit running gag, c'est qu'à chaque fois que son nom est prononcé, il y a des chevaux qui s'énervent quelque part. Genre, c'est un peu lourd à la fin, mais au début aussi d'ailleurs. Il découvre donc dans la bibliothèque secrète de son grand-père toutes les recherches qui lui ont permis de donner la vie. Et donc forcément, paraît de lui l'envie de faire comme son grand-père va prendre le dessus. Il crée donc un monstre, mais Igor, qui est d'ailleurs joué par Marty Feldman, qui a donc une particularité physique, il a les yeux globuleux et qui regarde naturellement dans la mauvaise direction... Il est excellent, enfin moi je pense que c'est mon personnage préféré. Ce Igor est chargé d'aller chercher un cerveau, vous savez dans les formoles, sauf qu'il se trompe. Il prend dit abnormal brain, donc la créature s'anime mais elle a le cerveau de quelqu'un d'assez limité. Voilà, c'est le chaos dans la région, il y a cette scène encore, je pense qu'elle doit être dans le livre avec l'ermite aveugle qui l'accueille, mais en fait c'est à peu près la seule scène qui m'a fait rire. En fait, il essaie d'être sympa, lui offrir des choses, mais comme il est aveugle, il renverse tout, il le brûle, il lui enlève les trucs avant qu'il ait fini de les manger. Enfin, c'est vraiment genre, il est à merci pour tout et tout. Alors qu'en fait, c'est juste le pire moment. Ça, c'est un peu drôle. Et Frédéric, Fred se rend compte que bah, les gens ont peur de la bête, quoi, du monstre, et qu'il faut essayer de l'humaniser. Donc on a une scène après un peu cabaret où ils chantent tous les deux Putin on the Ritz de Taco. Mais les gens ont quand même peur, voilà, même malgré le costume, malgré le chapeau haute forme, et ça ne suffit pas. Et à la fin, Frédéric décide de se sacrifier pour sauver sa création. Il transfère une partie de son propre cerveau et de son intelligence dans le monstre. Donc le monstre devient celui qui est cultivé, calme et capable de parler normalement. Tandis que, de manière très subtile, Frédéric perd un peu d'intelligence, mais gagne une grosse qualité. Salace.
0: Une
3: grosse qualité, voilà. Je vous passe les détails, mais...
0: C'est joliment dit.
4: C'est toujours très profond.
3: C'est toujours très profond. Ouais. Voilà. Que dire, c'est un film en noir et blanc, donc... En hommage voilà, au film d'époque, ce qui permet une bonne esthétique, un rythme un peu théâtral qui, moi, m'a un peu dérangé. Il y a des scènes où on met 3 heures à réagir. Tu vois un peu la réaction de chacun. Enfin, c'est un peu étrange. Je pensais

0: parce qu'il est connu, voilà, pour être un peu intense. Et t'as l'impression qu'il y a un peu un blanc et lui qui fait son truc et puis on attend pour passer à la suite. Enfin, je sais pas, c'est...
1: C'est un peu un one-man show filmé, parfois, ouais.
0: Mais il reste Igor qui est quand même... Ça va aller avec votre boss. Quel boss ? Tu vois, il est un peu... Il a pas trop conscience qu'il est pas normal. Donc c'est assez drôle sur ça. Et la scène de l'ermite. Pas Thierry.
2: Ça marche.
0: Je me répète, mais j'ai rien de plus à dire.
2: Bah, s'il y a rien à dire, on arrête.
0: C'est bon.
2: On arrête, c'est fini. Allez, merci.
3: Avez-vous déjà vu ?
2: J'enchaîne avec une autre parodie, en fait. Il y en a eu vraiment pas mal, je pense, dans ce genre-là, mais un petit mot sur une version française de Frankenstein. C'est un film qui est réalisé par Alain Gessua, donc je le connaissais pas, moi, mais apparemment c'est un réel scénariste et romancier qui a eu une petite notoriété dans les années 60. Peut-être que vous le connaissez. Non. Petite notoriété dans ce cas. Non, mais j'ai vu, il a fait pas mal de trucs.
0: Ok, on est méchant.
2: Donc c'est sorti en 1984, mais ça s'appelle Frankenstein 90, parce que c'était vraiment pour dire que c'était moderne. Trop stylax. Je l'ai vu et c'était une catastrophe.
0: Ah non, c'est...
2: Ouais, en fait, ils essayent de partir dans plein de genres, mais aucun n'est maîtrisé. Donc t'as du fantastique, de l'horreur et du comique, mais en fait, c'est pas drôle et ça fait pas peur. Donc voilà, moi je l'avais surtout regardé parce que l'affiche était très attirante.
0: Maîtrise de l'affiche au moins.
2: Ouais, le docteur Frankenstein est interprété par Jean Rochefort.
0: Oh, pourquoi pas.
2: La créature est interprétée par Eddie Mitchell.
0: C'est une comédie musicale ou pas?
2: Bah ça aurait été peut-être mieux.
4: S'il la rate aussi la comédie musicale.
0: Malheureusement. T'as aucun talent, désolé.
2: Ouais, malheureusement il ne chante pas. Donc la créature qui n'a pas de nom normalement s'appelle tout simplement Frank.
4: Voilà, c'est toute la blague que je voulais faire. Ils m'ont gâché ma blague.
2: Dans mes notes, j'ai écrit « La mise en scène a été pensée avec le cul », comme on dit dans le langage de la critique cinématographique. Clairement, il n'y a pas grand-chose qui tient le scénario. Il a tout misé sur le fait qu'on voit des boobs, comme Mel Brooks.
0: Bah oui, il y a un truc.
2: Et bien sûr, il y a une ribambelle de scènes de sexisme ordinaire des années 80, avec un viol sans traumatisme ni répercussion, une autre scène où Victor programme informatiquement le cerveau de la fiancée de Frankenstein, parce que là il fait les deux dans le même film. Et quand il programme le cerveau de la meuf, il va faire répéter à l'ordinateur « Je dirai oui à tout ce que me demande mon homme ».
0: C'est vrai ?
2: Oui. Et un dernier exemple, quand Eddie Mitchell... Donc Franck, quand Franck refuse de l'embrasser, elle le traite évidemment de grosse pédale. Et plusieurs fois dans le film,
4: c'est
2: en fait,
4: c'est pas un problème de doublage.
2: Non, bah non, c'est français. Et en fait, plein de fois dans le film, il y a les voix qui sont détraquées et on a l'impression d'un disque rayé qui saute. À un moment donné, c'est hyper gênant parce que le son des deux personnages bug en même temps et elle, son son, c'est tout le temps. Pédale, pédale, pédale, pédale.
0: Ah oui. Ils ont pas juste voulu que ça passe à la trappe, quoi.
2: Ah ouais, c'était dur. Pendant le visionnage, je me suis dit que c'était peut-être un défi de faire le Frankenstein Junior à la française.
0: À la bonne franco-française.
2: Mais du coup, je crois que c'est un peu loupé, malgré tout. Dommage, parce qu'en fait, il aurait pu y avoir des idées sympas, ou des bonnes intentions en tout cas, avec la créature au cœur tendre qui est Eddie, en quête de reconnaissance, d'amour, mais ça joue trop mal dans le film pour qu'on soit touché. Ils auraient pu jouer sur la question du lourd héritage du personnage de Jean Rochefort, parce que plusieurs fois ils disent qu'il a un lourd héritage.
4: Ils disent pas ça.
2: Mais on n'explique jamais le truc, donc ça sert à rien.
0: Ouais. 2-3 procès aux fesses.
2: Non, pas Jean. Pas lui. Et bon, voilà. Ce qui est un peu rigolo, c'est les clins d'œil à Boris Karloff, parce qu'ils en parlent souvent comme si c'était des fans, mais en fait, il leur arrive exactement la même chose. On voit pas mal d'extraits de films des années 30. C'est plutôt chouette.
0: Genre, regardez, c'était bien.
2: Ouais, c'est ça.
0: Maintenant, on fait que des films de merde.
1: J'ai une question.
2: Ouais.
1: Eddie Mitchell, est-ce qu'il était maquillé comme une star de ciné ?
2: Il était maquillé.
1: Est-ce qu'il était accoudé ?
2: Il a un sacré maquillage, d'ailleurs. Donc, il a un sacré maquillage, mais surtout,

0: à un moment, il tombe sur la trousse de maquillage de la meuf de Jean Rochefort. Et bah, il s'en tartouille tout ouais. plein sur le visage. Et il est déjà trop moche en tant que créature.
1: Mais il essaye de s'humaniser.
0: Et du coup, bah, il met du blush et tout. Ouais. Et du gros rouge à lèvres dégueu, c'est horrible.
2: Ça fait un peu le massacre à la tronçonneuse quand il a son masque avec le rouge à lèvres et tout. Là.
1: Joker. Regardez, je suis humain. Non, pas trop en fait.
0: Je vous conseille de regarder des photos, ça vaut le détour quand même. Oui, à la scène de fin. Il y a surtout, on voit deux robots à la fin qui sont coiffés un peu à la Ziggy Stardust, mais un des deux, c'est Marc Lavoine.
1: Oh, mais ouais. C'est pas possible.
0: Et ça, ça vaut le coup.
1: Il y a des robots.
0: Ouais.
2: Robots Marc Lavoine.
0: Des robots Marc Lavoine. Voilà, c'est le principal attrait de ce film. 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The Vindicator, donc connu sous le nom de Frankenstein 88, connu sous le nom de Roboman.
1: Wow.
2: Donc c'est sorti avant Robocop, mais c'est à peu près la même histoire. Donc nous sommes dans les années 80, il y a du chrome partout, ça brille, ça rutile. Nous suivons le chef d'un projet scientifique qui expérimente sur des animaux de manière... assez cruel, oh. En implantant des puces dans des singes qui les rend hyper agressifs dès qu'ils se font embêter.
0: Ça, c'est la mouche.
2: Nous avons plusieurs scientifiques voilà, qui travaillent à ce projet, dont le chef, qui est aussi le méchant, détourne l'argent pour son projet secret, qui s'appelle le projet Frankenstein. Nous rencontrons le héros qui fait partie de ce projet, qui se retrouve tout seul dans le laboratoire, pendant que ça commence à sonner partout, ça bip bip partout, et rentre dans une machine, explosion, première explosion du film. Est-ce qu'il est mort ? Non, parce qu'on récupère son corps, effectivement,
0: non, parce qu'il y a un film
2: c'était
0: à faire.
2: Un piège. On récupère son corps et on le reconstitue en lui implantant la puce des singes pour faire un humain hyper vénère. Donc là, ce qui est assez tragique, c'est un peu le contraire de Frankenstein, en fait, parce qu'ils prennent un humain pour en faire une machine, mais il a toujours sa conscience, et il a conscience qu'il est un automate, et il y a vraiment des moments assez touchants presque dans son regard, parce qu'il ne lui reste que son regard, il a un espèce de masque à la Top Gun, un mélange de Top Gun et Robocop. Voilà, il arrive à s'échapper, il se fait poursuivre par les méchants, le problème étant qu'il ne peut plus retrouver sa famille, parce que dès qu'il a la moindre contrariété, il tue tout le monde, donc il est obligé de se cacher.
1: Il n'y a plus de sel,
0: c'est Nicolas Cage.
2: Donc voilà, on voit un exemple quand il se fait alpaguer par un gang de loups-bars à moto.
1: Ce qui nous arrive voilà. tous les jours.
2: Il les tue tous. Deuxième explosion. Ensuite, une idée assez cool, quand il parle à sa femme, parce qu'elle croit qu'il est mort, et il lui parle à travers le synthé, donc ça c'était vraiment trop bien, je trouve, parce qu'il veut pas se montrer, parce qu'il est vraiment terrifiant. Et voilà,
0: comment
2: il lui parle,
0: ça, à travers le synthé.
2: En fait, elle a un gros synthé des années 80, et il parle à travers les haut-parleurs du synthé.
0: Ah ouais, d'accord.
2: Donc
0: ah,
2: ça c'est assez cool. Voilà, donc le méchant, toujours aussi méchant. Tiens. Qui engage Pam Grier, la seule actrice que j'ai notée pour ce film, donc que l'on connaît bien dans Jackie Brown.
0: Ah.
2: Son rôle est de chasser le héros, et d'ailleurs elle s'appelle Hunter.
0: Il n'y a pas de hasard.
2: Donc ils essayent de retrouver notre héros qui s'appelle Carl dans les égouts, quelqu'un tire la chasse, ils se prennent une chasse d'eau, ils veulent tuer Carl avec de l'acide parce que c'est son point faible, et là, explosion. En fait, son meilleur ami, qu'on croyait être son allié, est corrompu par le grand méchant. Et ils arrivent à la fin à mettre Carl dans un gros bloc de résine, ce qui donne aussi une belle image. Ils le transportent en camion, et là, explosion. Et après, alarme partout, bip bip, voilà.
3: Pour l'instant, c'est la version la plus proche du livre.
2: En prenant le recul sur le scénario, il y a quand même 2-3 idées qui sont pas mal. Après, le seul rapport avec Frankenstein, c'est qu'ils en font référence en disant hey, c'est le projet Frankenstein parce qu'on va ressusciter un gars.
4: Ils nous ont pas menti sur la marchandise.
2: Donc c'est vraiment une adaptation de Frankenstein.
4: Et tu l'as trouvé sur Nanarland, ce film?
2: Oui, c'est vrai, je l'ai vu sur Nanarland, mais par contre il fait partie des films qui sont pas vraiment des nanars parce que il est pas incroyable à part deux trois idées esthétiques et puis la musique qui est quand même pas mal, c'est un film des années 80.
4: Ouais.
2: Voilà, à voir quand même si on aime ce genre de film, il est sur YouTube.
3: Et c'est sorti avant Robocop?
2: C'est sorti juste avant Robocop, après les histoires de qui a écrit les scénarios, peut-être que le scénario de Robocop date d'avant.
4: C'est du vol et du plagiat.
3: Ça devait être dans les couloirs et puis ils ont entendu un truc.
4: Ah oui, c'est ça.
2: Donc celui-là, je l'aurais bien regardé en VF, mais il n'existe pas en VF malheureusement. Je crois qu'il y a juste une version portugaise.
4: Donc tu l'as regardé
2: donc
4: en portugais?
2: Donc je l'ai regardé en VO.
4: Ok.
2: Avec les sous-titres qu'il fallait caler à la main. Voilà, c'était aussi une expérience. Hein.
4: Notre prochain projet, c'est de doubler ce film en français.
2: Ah oui, oui, bonne idée.
5: Avec des doubleurs des années 90.
4: Bah oui.
2: Donc un film de Jean-Claude Lord. Ça ne me disait rien, ce réalisateur, mais apparemment, il a fait plein de films de plein de styles différents. Donc c'est assez marrant qu'il ait fait ça, parce que quand on voit l'affiche qui est vraiment pas mal, ça fait vraiment film de SF post-apocalyptique, alors que les autres films qu'il a fait, c'est pas du tout ce genre de thème. Voilà, bon, super décor, super costume, mais pas super scénario.
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0: Nous allons passer à une version qui est peut-être plus fidèle à ce qu'on attend d'un Frankenstein. Donc Maxime, tu as vu la version de Kenneth Branagh?
1: Exactement.
0: C'est comme ça qu'on dit, hein.
2: Je crois que c'est Kenneth Branagh.
1: Ouais. Je voulais faire une blague en lisant la page Wikipédia d'Albert Einstein pour faire une blague comme quoi c'est le frère de Frank. Bon, on va pas faire ça.
0: Du coup, non.
1: Oui, version de 1994 dont le vrai titre c'est Mary Shelley's Frankenstein. Mmh. Et première question, est-ce que ça vous fait pas penser au titre d'un autre film?
3: Dracula. Bram Stoker, Dracula.
1: Exactement. Et c'est pas par hasard parce qu'en fait au début le film devait être fait par Coppola.
0: Ah.
1: Il est produit par Coppola. Dans la suite du très grand succès de Dracula, il voulait faire une série de films connectés avec déjà un peu une sorte de cinématique univers. Très vite, Coppola il a abandonné la réalisation, il a foutu ça dans les bras de Kenneth. Kenneth Branagh, vous connaissez peut-être parce qu'il a fait beaucoup d'adaptations de Shakespeare. C'est un peu la référence en Angleterre de ce truc-là. Et sauf qu'en fait, il en fait des caisses à chaque fois, le côté théâtral.
4: Et Agatha Christie aussi, il fait Hercule Poirot.
1: Oui, depuis une petite dizaine d'années, là, ouais, il s'est spécialisé dans cette version-là. Et donc, c'est en 90. Et alors, vu que j'ai pas lu le livre, je pense que c'est l'une des versions les plus fidèles, entre guillemets.
4: Bah, c'est Mary Shelley's Frankenstein, donc c'est au moins la plus
1: fidèle. Elle est créditée comme scénariste. Donc.
4: Ah bah oui.
1: J'ai l'impression que la plus grosse des différences, et moi ça m'a choqué, quand on voit un petit peu son enfance à Victor, donc, en fait, très tôt, on voit que donc c'est aussi le fils d'un docteur, comme dans plein des versions, et à un moment, il y a son père qui arrive avec une petite fille qui a son âge quand il est enfant, et il dit « Ah bah voilà, ses parents sont orphelins, donc ça va devenir ta sœur ». Donc c'est beau sur le côté d'adopter tout ça. Et en fait, plus ils vont grandir, plus on va se rendre compte que c'est pas seulement sa sœur, ça va devenir aussi sa meuf.
3: Oui, c'est un peu le bouquin. Ouais.
1: C'est ça dans le bouquin aussi?
3: Oui, il y a un peu de ça.
1: Ah merde, bon bah c'est
3: après,
1: très fidèle.
3: Je suis qu'à la page 10, donc je m'emballe un peu.
1: Et en gros, dans cette version, c'est vraiment tout ce qu'on peut attendre d'une adaptation un peu plan-plan, un peu nullos. Non mais ne serait-ce que dans le casting, je suis sûr que vous avez deviné à peu près quels sont tous les acteurs.
0: Vu que c'est toi, donc c'est Robert De Niro.
1: Oui, c'est Robert. Bon, c'est la plus grosse des surprises.
3: Kenneth Branagh, il joue tout le temps dans ses films.
1: Voilà, déjà, il joue le rôle principal.
4: Il fait le docteur. Il fait le monstre.
1: Il fait le docteur. Le monstre, c'est Robert De Niro.
4: Ok.
0: Ah yes.
4: Okay.
0: Il est maquillé ou pas, comme
4: histoire de
0: ciné?
1: Oui, oui.
4: D'Eddie Mitchell. Eddie Mitchell est notre De Niro français. Hein.
1: Dans le rôle du père, alors bon, faut se remettre dans les années 90.
3: Anthony Hopkins.
1: Non, c'est Ian Holmes, donc il joue Bilbo, qui joue le robot dans le premier Alien. Et devinez, roulement de tambour, qui est Elisabeth, sa sœur slash
3: femme. Winona Ryder.
1: Non, un peu plus. Alors faut se mettre. Non, mais je vais vous donner la réponse si je vous dis ça.
0: Sigourney Weaver.
1: Non. Il fut un temps où Tim Burton aurait pu être le réalisateur.
0: Ah bah Helena Bonham Carter.
1: Oui, c'est vraiment le début de Helena Folding Carter.
4: Le gothique.
1: Mais en fait, elle joue toujours le même rôle, quoi.
0: Ouais.
1: Donc voilà, il y a quelques trucs assez sympas, mais sinon c'est très plan-plan. Ce qui est sympa, c'est toutes les mécaniques qu'il utilise pour sa machine. Il utilise des anguilles électriques. Donc en fait, il y a des sortes de gros tubes et en fait, les cadavres, ils sont mordus par les anguilles, donc ça les fait vivre. Il y a une scène très étrange où la toute première fois que le monstre donc survit, et en fait, il est dans une sorte de liquide amniotique, un peu à la Matrix, vous savez, quand ils sont réveillés. Et ils sont entre se faire un câlin et entre se battre. Il n'y a pas de musique, il n'y a que des bruits de « En fait, il dit c'est hyper homoérotique, mais c'est très étrange. Moi, le fait qu'il n'y ait pas de musique, ça m'a un peu gêné. Et
0: après, c'est dérangeant.
1: Et j'ai cherché sur Internet.
4: T'as mis de la musique, du coup.
1: Tout le monde dit « c'est très étrange, c'est
0: du coup, t'as mis George Michael.
1: Ah, je pense qu'il peut y avoir un truc comme ça. Et en fait, après, il y a tout le reste de l'histoire qui est très classique, donc il va s'échapper. Je pense que le film a été réduit au montage parce qu'il y a une scène très bizarre où en fait le monstre retourne à la campagne avec l'ermite aveugle dans sa cabane. Et à ce moment-là du film, le petit frère William, il se perd dans les bois et en fait on le retrouve mort.
3: Ouais.
1: Et il y a tout un mystère sur qu'est-ce qui s'est passé. Et là, ça va très vite. En gros, on découvre qu'il y a une autre femme qui a été trouvée, qui est déclarée coupable, alors que c'était sa
3: gouvernante.
1: Sa gouvernante. Mmh. Et en gros, ils arrivent dans la ville, c'est un peu le bazar, et là, il y a la pendaison avec la corde la plus longue du monde, c'est-à-dire qu'ils la font tomber d'une muraille d'un château. Donc en fait, c'est vraiment... Au début, je me dis, ouais, elle fait du sol élastique. Mais en fait, le temps de la chute, c'est long, et puis là, bah évidemment, c'est... mort sur le coup. Donc en fait, il y a tout un sort de truc où on sait pas trop qui l'a tué, et je trouve que c'est très bizarre. Et il y a une scène, moi, qui m'est ressortie un petit peu du film, c'est à un moment, ils le retrouvent dans une cave, donc les deux, le créateur et le monstre. Et je pense que ça doit être très fidèle à Love, parce que c'est assez philosophique, c'est sur qui il est, quelle partie de lui, en fait, parce que vu qu'il est composé de plusieurs cadavres, quelle partie de lui est, en fait, l'original, tout ce qui est au cœur de l'œuvre. Et puis après, c'est un peu n'importe quoi... Et je l'ai vu du coup il n'y a pas si longtemps que ça et j'ai déjà oublié comment ça se finit.
0: Ça a été marquant. Donc.
1: Ouais, non, mais en fait, en gros, à la fin, le monstre demande à Victor de lui faire un compagnon, donc plutôt féminin, vous dit. Et donc, il va tuer Elisabeth. C'est un peu un prémisse à la fiancée. Donc, en fait, il refait un monstre avec Elisabeth. Sauf qu'en fait, c'est vraiment mort dans l'œuf parce que à peine elle prend vie, en fait, elle décide de tout cramer, elle fait une sorte de...
4: comme dans Fight Club, quoi. C'est ça.
1: Et oui, en fait, elle prend de l'essence, elle met sur elle, elle prend feu, et puis lui dit, fais tout ça pour ça.
0: Oui, mais c'est ça, en fait.
4: Ouais, en fait, le monstre et le docteur, c'est la même personne.
1: Oui, plus ou moins. Et... Putain, j'ai vu deux films en même temps.
0: C'est un remake de Fight Club, en fait.
1: Et puis, donc, en fait, ça finit sur le moment où ils sont dans l'Antarctique, enfin, sur la banquise, je crois, ouais, que c'est dans l'Antarctique. Et en fait, le monstre décide de se cramer lui-même avec Victor qui vient de mourir. Okay. Voilà, avec son
0: oui,
1: papa.
0: Oui, parce que en fait, pour l'instant, là, dans les versions qu'on a évoquées, il n'y avait pas ce truc du bateau dans l'Antarctique.
1: Oui,
0: et
1: j'ai
0: tout,
1: oublié de le repréciser. Ça commence, ouais, ça s'ouvre là-dessus.
0: Ok. Mm. Et dans le livre, il y a aussi une partie épistolaire, ouais, qu'on ne retrouve pas dans.
2: Moi, j'adore les armes.
4: Ça commence aussi en Antarctique, le livre.
1: Ouais. Ouais.
0: Oui, c'est ça. Le livre commence dans l'Antarctique, ouais, avec une lettre. Ce qu'on retrouvera après dans le Del Toro.
1: Donc voilà, assez anecdotique quand même comme film.
0: Ok. Hmm.
3: Parce que j'ai vu qu'il y avait beaucoup de gens qui se plaignaient que la version de Del Toro était éloignée du bouquin. Et par rapport à ce qu'on a entendu pour l'instant, ils n'ont pas vu les autres films.
0: Ouais. Pour l'instant, c'est celle qui bah, paraît la plus fidèle.
1: Disons que faire une adaptation, ça fait partie de ça, quoi, aussi. On en a déjà parlé dans cette émission-là.
0: Ouais.
3: Oui. I dream of a world where hope replaces fear. Where a crippled man can be healed to walk again. What if we could give every life the chance it deserved? Igor, help me change the world. There is a difference between using a machine to restore a life and to create something that was never supposed to exist. No! It's alive. I find your work astonishing. Could you create another one? I could and a whole lot more. Be careful, Mr. Frankenstein. Life is a sacred creation. I have a dream of an unkillable army of 1 million strong. Victor, you promised me this was all about life. It's about so much more. Et toi, Nathan, tu as vu un film de 2015, donc on fait un petit saut dans, oui,
0: le temps.
3: Oui, j'ai vu un film qui s'appelle Dr. Frankenstein, réalisé par Paul McGuigan.
0: Par Hulk Hogan.
3: Oui, Paul Hulk Hogan, tout à fait. Un restaurant moustachu. Non, mais j'ai regardé un peu ce qu'il avait fait. Il n'y a pas grand-chose de très, très connu. Mis à part qu'il a réalisé des épisodes de la série Sherlock avec Benedict Cumberbatch. Et j'ai envie de dire, ça se voit un peu dans le style de réalisation du film. Parce que du coup, c'est un film vraiment de son époque, avec James McAvoy dans le rôle du docteur Victor Frankenstein, c'est pas Henri dans celui-là, et avec Daniel Radcliffe dans le rôle de Igor.
0: Oh yeah.
3: Parce que dans ce film-là, Igor a une place très importante. Igor qui n'est pas dans le livre, c'est une création de la pièce de théâtre et après de la version des années 30.
0: Et c'est l'assistant du coup.
3: C'est l'assistant. Ouais. Et alors du coup, le film s'ouvre sur Igor, qui est un bossu qui vit dans un cirque. Il a une vie plutôt pas top, quoi. Tout le monde l'appelle le bossu ou le tordu dans ses amis. Il n'a pas de prénom.
0: L'autre tordu.
1: Il s'appelle juste.
3: Il s'appelle juste. Et pour passer le temps, quand il s'ennuie, il lit des bouquins de médecine. Et du coup, ça devient un crack en médecine juste en lisant des petits livres comme ça.
1: Excuse-moi, c'est exactement l'histoire de Jean-Claude Roman qui a tué toute sa famille.
4: En fait, il travaillait pas dans un
1: ciel. Il était dans sa bagnole toute la journée pour l'air des... Pardon, désolé, je t'ai coupé.
3: Oh, t'inquiète. Et du coup, un jour au cirque, il y a l'acrobate sur qui il a un petit crush qui a un accident et qui tombe par terre. Du coup, il accourt pour essayer de la sauver. Et heureusement, dans le public, il y a un docteur qui est présent. C'est le docteur Frankenstein qui vient aussi. Et en fait, à deux, ils arrivent à faire des premiers secours, tout ça. L'autre, il voit que, bah, en fait, il est vachement doué en médecine, le petit bossu et tout ça. Et du coup, il va proposer de l'emmener avec lui. Sauf que le directeur du cirque ne veut pas, donc il l'enferme dans une cage et tout. Mais Victor revient pour déverrouiller la cage. Il y a des gars qui arrivent, il leur fait des petits coups de karaté. Ouais, ça m'a un peu sauvé. pour sauver Daniel Radcliffe. Mais ça qui m'a un peu... Quand je dis que c'est un film de son époque, c'est que ça fait vraiment très année 2014-2015. Quand il voit les corps et tout, il voit des schémas de médecine en surimpression.
1: Ah, je vois très bien.
3: Voilà. Okay. Il fait des petits coups de technique, un peu comme le Sherlock avec Robert Downey Jr. pour pouvoir arrêter
1: avec
3: les gars.
1: Avec des gros ralentis, tout ça.
3: Pas à ce point, mais ouais. Bon, il y a un peu de ça. Du coup, il emmène Igor chez lui. Il lui dit, tiens, Igor, j'ai une bonne nouvelle. En fait, t'es pas un bossu. C'est juste un très gros bouton d'acné.
1: Non.
2: Et du coup, c'est humoristique.
4: C'est Daniel Radcliffe. Hein, même.
2: C'est humoristique.
3: Ah non, non. Ah non. Très premier degré.
0: Non, mais attends, on dirait un Mel Brooks, là, pour le coup.
3: Et du coup...
1: un coussin sur le dos.
3: Et du coup, il le chope comme ça. Il lui fout un tuyau dans le dos. Il commence à aspirer.
2: Oh. Le
3: pull. C'est très dégueulasse. Il a un peu de pull dans la bouche. Il recrache. Et du coup, il vide le furoncle. Après, il lui claque le dos contre le mur pour lui redresser tout ça. Il dit, voilà, ça va faire un peu mal pendant quelques jours, mais tu vas pouvoir marcher normalement, tout ça.
1: C'est un ostéo qui te détruit, quoi.
3: Et il dit, bon, alors, on va te cacher ici. Et vu que les gens, ils recherchent un bossu, tu vas prendre le nom de Igor Strassman. C'était un ami qui vit ici de temps en temps, mais là, il n'est pas là en ce moment, donc voilà. Et du coup...
0: Jusqu'ici, tout est crédible. Hein.
3: Ensemble, ils vont commencer à bosser parce qu'ils voient que Igor, il a des très bonnes notions en anatomie, tout ça. Et il va lui donner des exercices
4: pour les boss, apparemment.
3: À part qu'il leur demande. Il lui manquait ce cours-là. Bon, voilà. Ouais. C'est un problème avec le film, quand même. C'est qu'au niveau de où ils se calent tous les deux, niveau savoir et tout, c'est un peu bizarre parce qu'ils sont tous les deux calés en science, mais ils n'ont pas les mêmes connaissances. Et...
1: Ils sont complémentaires.
3: Ils sont complémentaires, c'est ça. Et du coup, il donne des exercices à faire d'anatomie. Vraiment, genre, bah, tiens, tu vas remplir cette feuille et tout, et puis il récupère après tout ça, mais on ne sait pas trop pourquoi. Jusqu'à ce qu'un jour, ils disent, bah, tiens, on va aller à l'université, on va faire une démonstration devant tout le monde. Et en fait, il a créé un monstre à partir de plein de bouts de cadavres d'animaux, principalement de singes, mais pas que. Il dit, c'est grâce à toi, parce que du coup, j'ai pu résoudre des problèmes que j'avais pour que ça fonctionne, tout ça. Et du coup, ils vont animer le cadavre de singe devant toute la classe. Le singe qui va péter un câble et attaquer tout le monde comme un singe normal.
4: Frankenstein 88.
1: C'est ça. Exactement.
3: Et du coup, tout le monde va être choqué, y compris l'acrobate en fait, qui a survécu, qui est dans la haute société maintenant. Elle s'est mise en couple avec un producteur de cabaret. Ellie Barclay.
2: Vous êtes des gens de la télé ?
3: Et du coup, dans la salle, il y a un gars qui est un peu mécène, qui est intéressé par tout ça, qui dit « Vous m'avez convaincu avec votre histoire de singe dégueulasse.
1: » Qui tue les gens ?
2: C'est prometteur.
3: C'est prometteur. Et du coup, il n'en fallait pas moins à Victor pour qu'il dise « Bon, bah, on va faire pareil, mais version plus gros avec un humain et tout, il faut qu'il soit balèze le gars, tout ça. » Entre-temps, il a une petite visite de son père. À votre avis, qui ils ont pris pour jouer le rôle du père de Frankenstein ?
1: Alors, c'est en quelle année ?
3: 2015. Ah ouais. C'est la fun fact de l'émission là.
1: Bah alors, est-ce qu'il est encore vivant ?
0: Marc Lavoine.
4: Oui, c'est ça, Marc Lavoine.
1: Donc c'est fun, c'est pas si logique. Parce que moi j'aurais dit Christopher Lee.
3: Non, c'est pas Christopher Lee.
0: Est-ce que c'est un Skarsgård ?
4: Boris Karloff.
3: Non.
0: Ah ouais, ça aurait été.
3: Qui ça ?
4: Non, Boris Karloff, il était mort déjà peut-être.
2: C'est un français ou un anglais ?
3: C'est un anglais.
1: Un anglais.
3: Alors c'est très logique, on le voit très bien dans le rôle du père de Frankenstein.
1: Qui joue souvent les méchants du coup un peu ?
3: Oui.
2: Hopkins, c'est Nicholson.
0: Non, mais... Celui qui joue Doc.
3: Non, c'est plus con que ça. C'est le mec qui joue le père de Frankenstein en 2015, c'est le mec qui joue le père de Frankenstein en 2025.
1: J'allais dire le mec de Game of Thrones.
3: Oui, ils ont repris le même acteur dans la version de Guillermo del Toro.
1: Ah, j'allais demander parce qu'il joue vraiment le père méchant, quoi.
3: Oui.
1: C'est un mec qui a joué deux fois le même rôle dans le film.
3: Et donc, effectivement, qui joue aussi un père très strict et méchant dans celle-là.
1: Il joue que ça, lui.
3: Alors que dans le roman, le père est pas méchant du tout.
1: Non.
3: Il est beaucoup plus vieux que la mère, comme dans le film, mais il est vraiment en mode très aimant avec ses enfants, tout ça.
1: Et ça, dans la version 94, c'est le cas.
3: Ouais.
1: Il est très aimant, il est pas du tout comme le père. Mélissa disait, c'est le père de. Dans Charlie et la chocolaterie, le père de Willy Wonka.
5: Avec Johnny Depp, le père, c'est vraiment le stéréotype.
3: Oui.
5: Le père exigeant au niveau des études, strict et tout.
0: Ouais. Oui, c'est Christopher Lee en plus.
5: Exactement.
0: Voilà.
3: Du coup, alors en parallèle de tout ça, on a une enquête d'un agent de Scotland Yard. À la fois parce qu'il y a un bossu qui s'est échappé,
4: qui a disparu,
3: alors qu'il était vraiment retenu prisonnier, donc c'est un peu bizarre. Et en même temps parce qu'il y a des bouts de cadavres qui disparaissent, tout ça. Et l'acteur qui joue l'agent, c'est celui qui fait Moriarty dans Sherlock Holmes.
1: Ah oui. Du coup, c'est le méchant du film.
3: Non, en vrai, t'es plutôt pour lui parce que Dr. Frankenstein, il fait vraiment taré. Plus t'avances dans le film, c'est vraiment Igor qui est un peu partagé. À se dire, en fait, mon ami est totalement fou, mais en même temps, grâce à lui, il m'a un peu sauvé la vie.
4: Il m'a redressé.
3: Il m'a enlevé mon furoncle.
5: Avec un gros furoncle sur le nez.
3: Du coup, bon, je passe un peu sur les péripéties, tout ça. À la fin, on arrive à la fameuse grosse expérience où il crée le monstre. Et après ça, ça fait un peu troisième acte de film Marvel, où ils vont devoir se battre contre le monstre parce qu'il est trop dangereux, tout ça. Là, ça fait vraiment le monstre grou-grou, tout gris et tout. Et le poignard de chacun à leur tour parce qu'il a deux cœurs, parce qu'il devait faire deux cœurs pour que ça puisse fonctionner.
4: Comme Doctor Who.
3: Voilà. Et à la fin, donc, Victor repart un peu en errance. Il laisse une lettre à Igor pour dire « Mon ami, je vais continuer mes expériences parce que je pense qu'il y a juste un petit réglage à faire au niveau du cerveau et la prochaine fois, ce sera la bonne. »
1: Alors, du coup, ça finit. C'est pas du tout le méchant Victor Frankenstein.
3: Victor, on sent qu'il est un peu taré, quoi. Il est un peu obsessionnel dans ses idées. Il y a une histoire où son petit frère est mort quand il était petit.
1: Ouais, donc c'est William. Ouais,
3: et il pense que c'est un peu de sa faute et du coup il voudrait réparer ça en créant la vie. Et Igor, ouais, il est un peu trimballé là-dedans, quoi. Ouais.
4: Et le monstre, il est bien ou...
3: Pas top, là, ça fait vraiment un monstre grou-grou. Il parle pas, on le voit vraiment que 5 minutes pour un combat.
0: Ouais,
3: il est en slip, tout gris, très grand, très musclé.
1: Ils sont passés carrément à côté du message sur la création, parce qu'en fait, il n'est même pas personnifié.
3: Ouais.
1: Et en fait... Alors que c'est un peu un truc qui est critiqué, on en parlera dans la version de Del Toro, c'est qu'en fait, Frankenstein lui considère que c'est une créature, il l'appelle It, en anglais du coup c'est la chose.
0: Et ce n'est pas un clown.
1: Et en fait, il y a tout un truc sur l'humaniser, mais là en fait, ce film-là, il passe totalement à côté.
3: Oui,
1: c'est un monstre méchant.
3: Alors ce qui est bizarre, c'est qu'en fait, Frankenstein, il considère aussi Igor comme sa création.
1: Ah oui, c'est vrai.
3: Genre, je t'ai créé parce que je t'ai donné un prénom, je t'ai enlevé ton bouton dans le dos, c'est tout ça.
1: Ah, c'est... Oui, il a vraiment
3: un problème d'égo. Je t'ai retiré de ta condition du cirque et tout.
0: Bah, c'est un vrai chirurgien, quoi, en fait.
3: Ouais. Et d'ailleurs,
0: même égo.
3: Un des plot twists du film, c'est que on découvre au bout d'un moment que le vrai Igor Strassman, c'est un cadavre qui est planqué dans la glace dans le sous-sol, parce qu'en fait.
1: C'était son expérience.
3: Oui, c'est ça.
1: C'est vraiment...
3: quand Igor en parle au mécène, t'as une discussion un peu en mode oui, mais je l'ai connu, le vrai Igor Strassman, c'était un vrai con, il va pas nous manquer. Et pareil, t'as des scènes où ça, je trouve que ça avance un peu vite, quoi. J'ai l'impression d'avoir manqué des passages à certains moments, mais voilà.
0: Ok, très bien.
4: Un film de son époque. Et est-ce que le générique, il est aussi hyper 2015? J'imagine bien un générique en 3D qui passe à travers des tuyaux, des trucs comme ça.
3: C'est possible. Je crois que tu dois avoir. Alors, je dis peut-être des conneries, mais il y a peut-être un générique avec des croquis qui sont dessinés en 3D.
4: Voilà.
0: Avec le bruit du crayon.
4: Le bruit du tonnerre.
1: Est-ce que c'est une petite musique un peu victorienne, un peu à la Sherlock Holmes?
3: Ah, faudrait vérifier.
4: Mais en version
0: avec l'électro. C'est une musique chinoise, ça, Max.
1: Non, je l'ai mal fait. C'est un peu le générique du Sherlock Holmes de Robert Downey Jr.
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0: Je ne sais pas si vous vous rappelez, mais quand on avait fait l'épisode sur Dracula, il y a à peu près 300 ans, notre invité Anthony nous avait parlé d'une version produite par Andy Warhol, donc réalisée par Paul Morrissey, et ça s'appelait Du sang pour Dracula. Et bien, l'année d'avant, donc en 1973, Andy Warhol a produit une version de Frankenstein, réalisée par le même Paul Morrissey, et qui s'appelle Chair pour Frankenstein.
1: Oh là, il s'est fait chier.
0: Flesh for Frankenstein. Et Anthony nous a enregistré une petite chronique à distance. Je vous la fais écouter.
2: Alors, Flesh for Frankenstein, ou Chair pour Frankenstein, puisque je vais l'appeler FPR maintenant, m'a plu. Vraiment. Même s'il est complètement barré, kitsch à mort, parfois franchement dégoûtant, il m'a plu. Bon, j'avoue, j'aurais adoré que la créature, Sacha, avoue être amoureux de son ami Nicolas, mais ça, c'est juste moi. Et clairement, je me serais passé de voir le docteur en plein acte intime avec un corps inanimé. Je n'avais pas non plus besoin de voir Otto lécher une énorme cicatrice faite en pâte à modeler ou en pâte à fixe, je sais pas trop. Mais voilà. Malgré tout ça, le film m'a vraiment séduite pour ses éléments plastiques et artisanaux. Le sang est trop épais, trop rouge, presque comme de la peinture acrylique diluée. Quand le docteur se fait arracher la main et qu'il essaie simplement de la recoller comme si c'était un Playmobil, c'est grotesque mais génial. Même la police du générique de début m'a énormément rappelé celle utilisée dans American Horror Story de Ryan Murphy. Et clairement, Ryan Murphy a été influencé par Flesh for Frankenstein et Blood for Dracula, qui mélangent constamment le sensuel et le grotesque. Et d'ailleurs, 2 ans après la sortie de FPR, le cinéma découvre The Rocky Horror Picture Show, l'un de mes films préférés. Et la filiation est évidente. Le laboratoire du Dr. Frankenstein dans FPR ressemble énormément à celui du Dr. Frankenfurter. La salle circulaire, l'escalier en spirale, le grand aquarium où les créatures sont immergées pour les touches finales, tout y est. Même esprit ridicule, excessif, délicieusement B-movie. Bref, j'ai aimé Flesh for Frankenstein. Est-ce que je le reverrai un jour? Honnêtement, je ne sais pas. Si je devais le comparer au Frankenstein de Guillermo del Toro, je dirais que le seul vrai lien entre les deux, c'est Mia Goth. Elle ressemble énormément à Monique Van Vooren, qui joue la baronne Catherine dans FPR, même sourcil ultra fin, presque invisible. Et puis bon, Jacob Elordi est quand même un peu sexy, et les acteurs de Flesh for Frankenstein aussi. Voilà, voilà.
3: Merci Anthony.
0: Oui, merci Anthony.
3: Rappelez-vous, yeah. Anthony, c'est lui qui nous racontait l'anecdote comme quoi un jour d'Halloween, c'était son père ou son voisin qui avait mis des films horribles.
4: Non, c'est pas ça. C'était des films projetés en grand écran pour tous les voisins, sauf qu'il y avait une scène de sexe. Et donc tous les enfants venaient réclamer des bonbons et t'avais le truc qui en fond.
0: Donc son père était allé précipitamment dans la maison changer le programme et mettre autre chose. Et donc moi j'ai vu aussi cette version là, j'ai lu des trucs après. En fait apparemment il y a eu une co-réalisation, donc c'est signé Paul Morrissey, mais on a ajouté un nom à la co-réalisation, donc de Paul Margheriti, qui en fait n'a pas du tout contribué au film, mais il a été mentionné au générique pour officialiser le statut de production italienne dans l'espoir d'éviter des fiscalités.
3: C'est vraiment les magouilles, quoi.
1: Les roublards, tout ça pour des cicatrices en pâte à modeler.
0: Ouais, donc voilà, exactement. Ça a pas fonctionné. Et voilà, ça s'est terminé par une grosse amende. C'est le côté un peu hors les murs. Mais sinon, ouais, dans le film, il y a vraiment beaucoup, beaucoup de cul.
3: Ça a l'air d'être récurrent, là, sur 3 films.
0: Donc, il crée à la fois un mec et une meuf dans le film. En fait, voilà, il y a des scènes de cul parce qu'il y a clairement la châtelaine qui fait de son homme à tout faire son esclave sexuel. Mais tout le monde est tout le temps aussi à poil dans le film. Et apparemment, c'est le but du film, quoi. Et surtout, il y a une scène qui est vraiment trop malaisante. C'est assez gore. En fait, il y a la créature de la fiancée qui est encore inanimée, et pour lui donner vie, apparemment, il faudrait aller saisir son cœur. Donc, il ouvre la cicatrice. Et en gros, en même temps, il en profite pour la violer, quoi.
3: Ah oui, mais du coup, c'est ce qu'il disait.
0: Ouais. Voilà.
3: Oh, donc,
0: il y a d'autres trucs un peu gore, d'autres trucs dégueux, avec des intestins qui pendouillent et tout ça. Et dernière fun fact, c'est que le film aurait été réalisé en 3D, quand même, en 73, c'est quelque chose. Apparemment, pour en apprécier le relief.
1: Wow. Et en odorama.
3: L'argument de gros porc, quoi. Mets une deuxième caméra.
0: Ouais, c'est dégueulasse. Mais apparemment, la version la plus exploitée aurait été plutôt la version en 2D.
5: Déjà vu, right?
3: Je crois que j'en ai déjà parlé dans l'épisode sur Dracula. Avant la version de Guillermo del Toro, il y a eu une tentative de créer, on en a parlé plusieurs fois dans l'épisode, une sorte de cinématique univers, le Dark Universe avec les monstres très iconiques de la Hammer. Donc,
1: en fait, depuis les années 30, ils essayent de relancer ouais.
3: C'est ça. Et en fait, visiblement, à chaque fois, c'est un échec. Mmh. Et là, la dernière fois qu'ils l'ont fait, ils ont un peu trop vendu d'avance tout ce qui allait se passer. Ça avait commencé avec le film La Momie. Enfin, le nouveau film La Momie, donc pas celui avec Brendan Fraser, mais avec Tom Cruise, que vous avez peut-être pas vu parce que ça a floppé.
0: Il faisait des cascades.
3: Oui, notamment
1: une. Il saute dans le sable.
3: Ouais, c'est ça, d'un avion, tout ça. Et en fait, ils ont, en fait, très clairement à cette époque-là, ils ont voulu faire comme le Marvel Cinematic Universe. Donc dans le film, ils ont déjà introduit le personnage de Dr. Jekyll, je crois. Et en gros, ils avaient carrément fait une photo. Alors c'est assez culte hein, dans les ratés d'Hollywood. Ils avaient fait un logo Dark Universe, tout ça. Ouais. Ils avaient fait une photo avec un panel d'acteurs. Donc pour tous les acteurs qui allaient jouer, donc probablement pour les 10-15 prochaines années, donc un Dracula, un...
6: Il y avait Johnny Depp.
0: Il y avait...
1: Je vois bien Benicio Del Toro en loup-garou.
3: Du coup, à côté de ça, les films ont été repris.
6: Je vais regarder.
3: Il y avait aussi, je crois, Angelina Jolie pour faire la fiancée. Enfin, en gros, ils avaient vraiment annoncé ça à grande pompe, sauf que ce qu'ils n'avaient pas calculé, c'est que le premier film allait flopper. Et donc, il y a eu des films, mais qui n'étaient pas liés. C'est pour ça qu'on a à nouveau le droit à Frankenstein. C'est pour ça qu'il y a eu un loup-garou.
1: L'homme invisible, il était bien.
3: C'est pour ça qu'il y a aussi The Bride qui est sorti.
6: Oui, il y avait Javier Bardem.
1: Pas mal. Ouais.
3: Et donc en fait, tous ces films-là se sont faits, mais sans toute la connexion voulue.
0: Mais tu avais parlé aussi de Dracula Untold. Est-ce que ça faisait partie de ce truc?
3: Ben, je l'ai vu, je crois que ça correspond à cette époque-là, qui était vraiment nul, quoi. Ouais. J'ai beaucoup aimé le fait où t'as des mecs en costard dans les studios qui se sont dit « Allez, c'est les futurs Avengers. De toute façon, on a les droits pour tout. Tout le monde adore le monstre, là, la con. Et en fait, ils ont oublié qu'il fallait faire un bon film, quand même, pour faire un univers.
6: Ils auraient dû persévérer, parce que Marvel, t'as pas eu que des bijoux, quoi.
3: Bah, c'est ça. Bah, après, Marvel, ils ont commencé bien avec Iron Man.
6: Oui,
3: Mais en fait, ouais, ils ont vendu la peau de l'ours.
1: Alors que le mieux de la crossover comme ça, c'est La Ligue des Gentlemen. Extraordinaire.
3: Merci.
1: En bande dessinée.
3: Oui. Mais ouais. Alors, moi, c'est un plaisir coupable enfant. Parce qu'il y avait des trucs très sympas, mais bon, je pourrais faire un épisode entier là-dessus.
1: Je crois que c'est le premier film que j'ai vu tout seul au ciné, celui-là d'ailleurs.
3: Oh, pas mal. Tu sais, alors moi, c'était quoi? Resident Evil. C'est à peu près la même époque.
1: Bonne ambiance.
0: Bah, moi, c'était Crossroads avec Britney Spears.
6: Moi aussi. Il y avait aussi Van Helsing, où t'as du coup Dracula, t'as Frankenstein, enfin le monstre, et même Dr. Jekyll et Mr. Hyde dans l'intro à Paris. Ouais.
1: Et donc, bientôt la suite, bientôt le revival Dark Universe 2036.
3: C'est pour ça qu'il y a toujours ce truc un peu étrange où on va parler dans un futur épisode de The Bride, donc qui est la fiancée de Frankenstein. Donc vu qu'il y a Frankenstein qui est sorti, tout le monde va dire ah c'est la suite, et en fait c'est pas du tout la suite, quoi. C'est un peu le cas, je trouve, avec les films de DC. T'as des Superman, t'as des Batman, mais ça va pas être le même Batman et pas le même Superman.
1: Oui. Le multivers.
3: Multivers pas assumé, quoi.
0: Passons au film de Guillermo del Toro, donc sorti sur Netflix en 2025, en fin 2025. Donc avec Oscar Isaac, Jacob Elordi, Mia Goth et Christoph Waltz. 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

0: 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Victor Frankenstein.
1: Qu'en avez-vous pensé, très chers?
2: J'ai bien aimé. Du coup, j'ai regardé deux fois, et la deuxième fois, j'ai encore plus apprécié, je pense. J'avais été surpris parce que je ne connaissais pas du tout l'origine vraiment de l'histoire de Frankenstein, à part l'image très cliché du monstre vert avec les écrous, tout ça. Et du coup, très surpris que ça commence en Antarctique, avec une expédition qui se retrouve bloquée dans la glace. Qu'on ait d'abord le récit du docteur, qui est un peu classique, sur son enfance très gothique avec son père, qui le force à apprendre la médecine, tout ça, et puis après il
3: maman.
2: Va...
3: Maman.
2: Sa maman qui est morte, mais oui.
3: Faut
2: commencer par... Je suis là, maman.
3: Là, maman.
4: On dirait Timothée Chalamet en interview sur France Télé. Oui. Oh, maman, j'adore le ping-pong, en fait.
2: C'est pour ceux qui n'ont pas vu. Il y a un petit peu de français dans le texte, en VO.
5: Ah oui.
2: Entre Victor et sa mère au début.
5: Je comprenais pas.
2: Victor.
5: Pourquoi il a un accent ?
2: Je suis là, maman. Oui, donc on a toute la première partie sur la création du monstre, qui se fait en plusieurs étapes. Il y a une scène un peu gore, dégueulasse, mais un peu marrante aussi, où il va à l'université pour montrer son expérience. Au début, c'est juste une moitié de cadavre, où il y a un buste, un bras, une tête, et il arrive à le faire bouger, à attraper une balle, tout ça.
5: Mais c'est Jeff Panaclock, Frankenstein Panaclock.
4: En fait, il y a sa main plein de sang dans le fion.
5: C'est du stand-up, en fait.
2: Il y a aussi tout un truc avec son petit frère, c'est un peu la seule famille qui lui reste. Il y avait une compétition quand il était jeune, effectivement, il était un peu préféré, son petit frère, tout ça. Et là, à l'âge adulte, il est fiancé à une jeune femme qui s'appelle Elisabeth,
3: ouais.
2: Mais Victor va commencer à être amoureux d'elle. Ce qui est problématique parce que c'est déjà, c'est la fiancée de son frère, et en plus, c'est la même actrice qui joue sa mère. Awkward. Donc ouais, il y a un petit complexe d'Oedipe.
1: Il y a des choses pas réglées là-dedans.
2: Il va arriver jusqu'au bout là pour son expérience. Il va être surpris, mais quand même plutôt satisfait au départ de voir que ça a fonctionné. Mais très vite, en fait, en essayant d'apprendre des choses au monstre et puis en voyant qu'il est un peu concon, bah, il va perdre patience.
3: Il le comprend pas, c'est en fait. Ça. Il le catégorise comme stupide, limité, parce qu'il
2: ouais.
3: prend pas le temps aussi.
2: Du coup, il le maltraite, tout ça.
3: Il
5: reproduit le schéma de son père, quoi.
2: Ouais.
3: Exactement. Mmh. Et au final, il est recruté par ce... Par...
5: Ah oui, c'est R...
4: C'est le père d'Elisabeth.
3: Voilà,
4: qui devient son mécène. Son oncle, pardon. Ouais. Qui devient son mécène, oui.
5: R. Heinrich.
3: Heinrich, merci.
4: C'est que
3: qui a un peu un intérêt dans l'histoire.
2: Oui, il finance ses opérations pour essayer de combattre la mort, puisque lui-même, il est malade.
4: Moi, ce que je trouve très bien dans ce film, notamment, c'est à quel point on voit que Victor, c'est une pourriture, quoi. Il ment beaucoup, en fait il a pas de scrupules, enfin il est amoureux de la fiancée de son frère, bon ouais. Ça peut arriver, mais en fait il a vraiment aucune compassion pour son frère.
3: Ouais, c'est la rançon du succès.
1: Il n'y a aucun scrupule à aller la draguer.
4: C'est
1: quoi.
4: Ça. Et même par rapport à ses ambitions, on peut clairement dire qu'il a les dents qui arrivent le parquet, comme on peut dire.
1: Ouais.
4: Et je trouve que c'est l'une des versions où il est le plus antipathique, mais ça fait partie, je trouve, de l'histoire. Enfin, ça rend l'histoire plus intéressante. Parce que moi, je ne l'ai pas trouvé cool du tout.
2: T'as une scène qui est marrante où à vos confessionnal, et lui, il entre dans la partie pour le curé, il se fait passer pour le curé. Elle fait oui, j'ai péché. Ça concerne le frère de mon fiancé. Et lui, direct, il fait « Ah ouais, c'est péché de luxure !» Il fait « Non, c'est la haine, j'ai envie de le frapper. »
3: Mais elle sait que c'est lui, en fait.
2: Oui. Et donc oui, tout se termine mal, puisque le laboratoire finit par prendre feu.
3: Ouais.
5: C'est lui qui le met en feu.
4: Il se rend compte qu'il est dangereux. Enfin,
3: Il y a Christopher, le mécène.
1: Heinrich.
5: Celui qui a des semelles en or.
3: Il lui demande quoi ? Il veut utiliser son propre corps comme pour l'expérience, non ? C'est quoi le...
4: En fait, on comprend qu'il lui a donné tout cet argent pour combattre la mort parce que lui, il a une maladie, je sais plus.
5: Il a la syphilis. Du coup, il a des semelles en or, mais il a pas de capote.
3: J'ai mis tout mon budget là-dedans.
4: Et il s'engueule, quoi. Et forcément, alors ça, tu le vois arriver dès le début, c'est que dans le laboratoire, il y a un trou gigantesque au centre. Et donc, c'est boum, boum, badaboum, il tombe, quoi.
2: Et du coup, il fout le feu. Il se retrouve blessé dans l'explosion, il perd une jambe.
4: Ouais.
2: Et la créature est enchaînée dans les sous-sols, donc a priori, elle va mourir. Sauf que ce qu'on a vu au début du film, c'est que la créature n'était pas morte du tout et qu'elle le poursuivait jusqu'au milieu de l'Antarctique. Et donc la deuxième partie du film, ça va être la version du monstre. Ouais. Qui dit, attendez, là, je vous entends parler depuis tout à l'heure, me casser le sucre sur le dos.
3: Excusez-moi de vous interrompre.
2: Je vais quand même vous donner ma version. Et donc, on voit cette version lui, une fois que l'incendie a commencé, il a pu s'échapper dans les égouts. Il s'est retrouvé à la campagne. Et alors là, il y a une image, c'est une image qui n'avait pas fuité, mais qui avait servi de promo au film avant qu'il sorte. On voit le monstre en slip dans la nature, qui est vraiment tout blanc, gris, chauve, tout ça. Et en fait, les gens, ça les avait vachement surpris. Parce que c'est pas du tout l'image du monstre qu'on connaît, oui. La version Boris Karloff, tout ouais. ça. Ça fait plus effectivement l'alien dans Prometheus.
5: Oui, les architectes.
2: Les architectes, ou même dans Dragon Ball, Freezer ou Cell, je sais plus.
3: Putain, oui, c'est
2: avec
3: le
2: les, tous les c'est traits, Freezer, tout ça. Ouais.
5: C'est vrai qu'il est un peu moche, le... enfin, il est pas terrible le monstre, mais je me dis, est-ce que c'est pas aussi de le faire un peu
4: le patchwork.
5: Blanc ouais. Ouais, enfin, tout comme une feuille blanche, quoi.
2: Ouais.
5: Et que
2: ouais.
5: du coup, on puisse projeter.
2: Ouais, ouais.
3: Puis il veut passer un peu inaperçu, ah, quoi. Il essaie oui. de se cacher.
5: Tout le monde voit que c'est un monstre, par contre. Oui. Même quand il a une capuche. Alors que pourtant, il est très
4: humain. Mais j'avais un grand mec de 2 mètres.
5: Bah oui, voilà.
2: Et du coup, on va suivre un peu son voyage initiatique où il découvre la nature. Il va se réfugier du froid dans une grange.
3: Les scènes des animaux, pas ouf. Hein, le...
1: Oui, c'est pas très bien.
3: Les images de 116. Ouais.
1: Enfin, dans l'ensemble du film, je trouvais que parfois l'esthétique était très belle. Et il y avait des choses qui étaient très très très mal faites,
3: ouais, ouais.
1: qui vont automatiquement mal vieillir dans un an quoi. Enfin,
2: Des fois ça faisait très lisse.
1: Ouais.
5: Est-ce que c'est pas fait exprès aussi le côté artisanal, bon oui. là c'est de la 3D mais le côté un peu grand guignol, non pas grand guignol mais
1: carton
5: grotesque.
1: Ouais.
3: C'est l'attaque des loups, moi, que je trouve très oui. mauvaise, quoi, par exemple.
4: Oui. Les décors ont vraiment été fabriqués. Donc ça se voit que c'est du réel. Et en effet, quand t'as des loups qui arrivent, et c'est un petit peu étrange.
2: Ils se réfugient dans une grange où il y a des gens qui habitent là-dedans.
3: Une petite famille. Un vieil aveugle.
2: Oui, avec un petit vieux aveugle. Voilà.
1: Ouais. Et ça, c'est dans le livre.
2: Oui.
4: J'imagine, vu que ça fait 3
3: ah
4: mois.
3: Ah oui, ils commencent à faire des bah, dons, à les aider.
2: Alors,
3: un peu.
2: Au début, ils les observent. Et oui, effectivement, ils commencent à...
1: À les aider,
2: un petit
1: ouais.
2: peu,
3: réparer
2: ouais.
3: la barrière, oui, ramener une botte de foin.
2: Et eux, ils sont là, genre, oh, c'est l'esprit de la forêt qui nous a aidés.
4: Et là, ils chantent, entends-tu le chant.
2: Jusqu'à ce que bah, la famille, sauf le petit vieux, s'en aille pour quelques jours. Ils se sont dit, bah tiens, démerde-toi, on t'a laissé un petit mot.
3: Il y a la purée qui chauffe. Hein, tu te...
2: bah, il va rentrer en contact avec ce vieil homme, qui n'est pas effrayé parce qu'il ne voit pas qu'il ressemble à un cadavre, tout ça. Petit à petit, il va un peu lui apprendre la vie,
5: à compter deux par deux,
2: à compter deux par deux.
1: À lasser ses chaussures.
2: C'est ça. Il y a un petit clip show avec une musique derrière. Et jusqu'à un moment où il va repartir au labo, je sais plus pourquoi, pour récupérer une photo, ouais. ou, je ne sais plus.
5: Il trouve l'adresse. Et c'est le seul papier qui a pas brûlé. C'est là où il y a l'adresse.
2: Ah oui, pour retrouver Victor. Il va retrouver son créateur. Et du coup, en retournant voir le petit vieux, il a vu qu'il y a une attaque de loups qui est en cours.
3: Ouais.
2: Donc il se bat contre les loups un petit peu. Et en fait, les villageois arrivent à ce moment-là et pensent que c'est lui qui a tué le vieux.
3: Du avec coup, sa vieille il... perruque, là.
2: Avec sa vieille perruque, parce qu'il a les cheveux longs maintenant.
1: Avec sa grosse tête, là.
2: Oui. Et du coup, il attaque. Il commence à s'échapper, mais il lui tire dessus. Il tombe dans les pommes. Mais vu qu'il est un peu immortel, bah, il se réveille quelques heures plus tard. Et ils sont rentrés chez eux. Pourquoi ils n'ont
5: oui,
2: pas cherché
5: bah,
2: à...
5: Ils le laissent un peu pour mort à l'entrée du village. Ouais. C'est pas non plus super...
2: Bah, c'est
3: finir,
2: ça.
3: Quoi. Franchement, niveau hygiène, c'est pas ouf.
2: Bah, oui.
5: Mais je comprends pas pourquoi ils veulent le tuer. Parce qu'ils voient aussi les loups. Mais en fait, eux, direct, ils ont envie de tuer la créature.
2: Ouais.
5: Alors que leur patriarche, il a l'air trop sympa, hyper ouvert et tout. C'est plutôt des hippies, quoi.
3: Ouais, ouais. Aveugle,
5: et eux, ils sont méga vénères.
2: Ouais.
4: Et ils arrivent juste après son dernier souffle. Donc en fait, ils ne se rendent pas compte que le vieux, il était genre « Merci mon jeune !» Et là, tout de suite...
2: Il retrouve Victor, et il a une demande à lui faire, c'est qu'il veut qu'il lui fasse une fiancée, une compagne.
3: Parce que l'éternité tout seul, c'est long.
4: C'est long.
2: Sauf que Victor, il est un
1: comme
2: peu en mode « Non, tu me dégoûtes, j'ai pas envie de te voir.
3: Ouais.
2: Je regrette de t'avoir fait tout ça. » Bagarre un petit peu, là.
4: Ouais, un peu bagarre. Ouais.
2: Bagarre, Elisabeth qui arrive... Elisabeth qui est sous le charme du monstre. Ils avaient eu le temps de se rencontrer avant, tout ça.
3: Parce qu'elle aime bien ce qu'elle
5: a. Ah oui, elle,
3: tard,
5: elle est un peu passion cadavre. Hein.
2: Oui. Et Victor, Victor va vouloir tirer sur le monstre, mais sans faire exprès, il va toucher Elisabeth.
5: Oui.
2: Du coup, la grosse bagarre.
4: Ça peut arriver à tout le monde.
3: Et encore, on pense que le monstre. Enfin voilà, à chaque part où il passe, il y a des gens qui meurent.
2: Du coup, tout le monde arrive. Là, il y a le le mari d'Elisabeth et compagnie.
5: Mais il le sait pas qu'il est immortel au bout d'un moment, le... parce qu'en fait ils essayent de le tuer pendant tout le film, mais il est immortel.
4: T'es curieux, le petit, hein.
2: Au début il pouvait avoir le doute, mais là ouais. Du coup il en dégage un peu quelques-uns, il tue le frère de Frankenstein sans faire exprès. Oups. Et il repart avec Elisabeth. Elle a ses derniers souffles dans une caverne, tout ça. Et suite à ça, c'est le début de la traque entre Victor et le monstre. Où on sait pas trop qui traque qui au départ.
5: J'ai rencontré le diable là.
4: C'est ce que j'allais
5: c'est
4: dire.
5: Ça. Parce qu'il lui casse la jambe et puis après il le laisse là et puis après il va le rechoper plus tard pour lui casser les doigts.
2: Ouais, c'est ça.
5: Le rechoppe.
3: C'est parce qu'il veut qu'il cède pour qu'il lui recrée une compagne.
5: Oui, s'il a plus de doigts, plus de jambes.
2: Ouais, ouais, ouais, c'est un peu de la torture à la fin.
4: Suis-moi, je te fuis, fuis-moi, je te suis.
2: Jusqu'à ce que.
4: Titre de la comédie avec Gérard Jugnot.
2: Victor lui fasse péter de la dynamite au milieu de la banquise. Mais ce qui ne suffit pas à le tuer, puisque là on enchaîne sur le début du film où Victor se fait secourir par l'équipage du navire et voilà. Et donc à la fin de tout ce récit, Victor il dit bon effectivement, maintenant que j'ai eu ton point de vue, j'ai pas été super comme créateur donc.
3: Parce que c'est le vieil ermite qui lui a un peu appris à parler et à lire, non?
4: Ah oui, c'est ça, il lui a donné un peu son humanité.
3: Voilà.
2: Je cherchais une blague avec Thierry l'ermite, mais malheureusement il a pas tant que ça. Bah oui, et du coup. Bah Victor lui présente ses excuses pour tout ça. Il meurt en étant un peu en
5: paix.
2: En paix, oui, avec
3: en PLS.
2: Avec la créature en PLS. Et donc la créature s'en va face au soleil couchant.
5: Ah oui, il lui fait un Heisenberg à la fin. Say my name.
2: Say my name.
5: Victor.
2: Oui.
3: Ça m'a fait penser à la fin du Pinocchio aussi, Pinocchio qui est immortel aussi, qui s'en va un peu tout seul. Bref.
1: Ah ouais, ouais. Mais il y a un truc du coup chez Del Toro dans ce cas-là.
3: Ah oui, ouais. Ah oui,
1: mais de toute façon, il y a un truc sur les créateurs, les monstres.
3: La solitude. Ouais.
4: J'ai trouvé
1: dans
4: très beau,
1: sa
4: moi.
1: Cinématographie.
2: Mais Hellboy, il y avait déjà un peu de ça, parce que t'as le père, c'est un scientifique.
4: Ouais.
2: Lui, c'est un monstre. La façon dont il arrive sur Terre, c'est un peu genre l'expérience avec des éclairs.
4: Je serais curieux de savoir l'histoire familiale de Del Toro.
1: Mais il y a aussi dans la forme de l'eau, il y a la question du monstre et de l'humanité et tout ça. Enfin, c'est un peu récurrent.
4: Et là, dans celui-ci, moi, j'ai beaucoup aimé vraiment le message sur l'humanité et sur sur la paternité. Et aussi sur l'éducation. Parce que, en fait, au tout début, il le traite vraiment comme un clébard. En fait, il utilise même des termes de dressage, tout ça. Alors que les autres personnes, notamment Elisabeth, dit ah bah c'est lui, c'est une personne, c'est pas une créature. Et en fait, lui-même, Victor, dit ouais, mais il est dangereux, il est violent. Et en fait, il est violent parce que lui-même est violent avec lui. Et en fait, c'est vraiment, tu résultes de ton éducation. C'est quasiment de la philosophie sur l'existentialisme.
5: Oui, il y a tout ça, la figure de. C'était quoi, Méduse, Gorgone? On voit des gorgones partout, il y a des miroirs aussi, il y a plein de scènes avec des miroirs. Et moi, ce que j'aimais bien, c'est quand il lui apprend à parler et que le premier mot que la bête, que le monstre, il dit, c'est Victor. Du coup, est-ce que c'est lui? Est-ce que c'est lui qui s'appelle Victor? Est-ce que c'est parce qu'on appelle le monstre Frankenstein alors que c'est pas son nom? Donc j'étais parti un peu loin sur cette théorie. Et il finit en disant Victor aussi, d'ailleurs. Donc qui est Victor?
4: C'est intéressant parce que ça fait partie avec Zelda des deux œuvres culturelles où on ne sait pas qui est qui. Enfin, les gens savent, mais le grand public, non. Donc voilà, Zelda, ce n'est pas le bonhomme vert, c'est la princesse.
5: Dracula, c'est pas le vampire.
6: Cette impression de déjà-vu.
7: On se connaît ?
8: Ouais. On se connaît.
1: Il y a un truc que j'ai vraiment beaucoup aimé, c'est la scène avec Christoph Waltz où il se retrouve dans son cabinet où ils font les photos, là. Et je trouve ça assez bien fait et il y avait un truc un peu de justement un peu cabinet de curiosité ou invention du 19e, je trouvais ça plutôt beau en fait.
2: Je croyais que t'avais parlé de la scène où ils sont aux toilettes et qui fait tu veux que je sorte, mais non t'inquiète pas, et il se met à pisser devant Victor mais comme un enfant de 6 ans qui lève son t-shirt et qui reste comme ça.
1: Ouais, ça, j'ai trouvé ça vraiment beau et poétique.
5: Ben, on voit qu'il respecte le truc Guillermo del Toro et qu'il est passionné par les monstres du cinéma et tout. Ouais. Et ça se voit qu'il fait ça pas dans le vent.
1: Ouais,
4: bah, oui. Ah, c'est un passionné de monstres. Ouais. Il y a plusieurs moments où il fait des cauchemars où il y a des statues qui deviennent des sortes de démons assez stylisés avec des flammes de l'enfer.
5: La Santa Muerte, là.
4: C'est ça. Et moi, ça me rappelle un vrai truc, c'est que chez mes grands-parents, qui étaient très croyants, quand on rentrait dans la cour, sur la gauche, il y avait une sorte de petit hôtel avec la Sainte Madone. Mmh. Enfin, et en gros, ça faisait, enfin, c'était flippant. Et bah, moi, j'en ai fait des cauchemars de ce que je l'imaginais. Enfin, je l'imaginais en train de m'étrangler. Bon, bref, un peu comme, dans, comme les monstres dans Doctor Who, justement. De,
5: les statues. Les anges.
4: Les anges. Donc, quand j'ai vu ça dans le film, je me suis dit, ah,
1: je moi, j'ai des cauchemars sur les anges de la télé-réalité.
4: Qui sont beaucoup plus dangereux.
1: Oui. Et bah, du coup, je pense que Guillermo del Toro a eu une éducation plutôt catholique.
4: Oui.
1: On a plein de signes de ça dans sa, ouais, dans ses filmo.
4: Il est mexicain.
1: Oui.
4: Je crois, oui, un pays très très.
1: Ouais.
5: Là aussi, il y a un peu de. Bah, comme dans Le Labyrinthe de Pan, ouais, un fond historique aussi. Je sais pas si c'est dans le bouquin du coup. Vous demandez aux référents livres. vu qu'il y a la guerre de Crimée, ça leur sert à récupérer des cadavres. Ouais. Du coup, il y a vraiment un fond.
2: Ça doit être dans la page 11, ça j'y suis encore.
1: Page 11, c'est après.
4: Nathan, référent livre. Il y a juste deux bibliothécaires dans la pièce. Mais...
2: Bah.
1: Et en tout cas, la créature a un peu une image christique parfois. On a l'impression que c'est justement le premier homme. Enfin, on dirait qu'il a créé Adam. On peut aller un petit peu loin là-dessus, je trouve. Et puis, bah, y a le cercueil tout blanc, les vitraux qu'on voit dans les
4: décors.
1: Ils sont
4: trop beaux, les cercueils, là.
1: C'est très, très beau. Il y a beaucoup de blanc dans le décor. Et notamment l'espèce de trou qu'il y a dans le laboratoire, ouais.
4: Mais blanc, mais pas forcément immaculé. Enfin, ouais. Il y a un côté un peu comme du marbre, un peu étrange.
2: Dans les deux versions que j'ai vues, un truc qui revient, qui est un peu, qui fait pas sens, c'est que l'idée de base, c'est qu'il veut faire une expérience pour pouvoir combattre la mort, qu'on n'ait plus besoin de mourir, etc. C'est comme ça qu'il vend le truc à l'université. Alors qu'en fait, non, il n'empêche pas les gens de mourir, juste il crée un.
4: Oui, bah c'est là, c'est un menteur.
2: À partir de. Ouais.
4: Mais bah, il a un complexe de Dieu, quoi, en fait. C'est vraiment tout le truc.
5: Beaucoup de complexe. Hein. Oui. De Dieu, de Deep.
4: Oui, il y a aussi ça.
2: Bah, du coup, dans la version où c'est James McAvoy, t'as aussi de ça.
4: Ouais.
2: Et je pense. Alors, c'était aussi l'époque 2014-2015, où pour montrer qu'il est intelligent, fallait qu'il soit un peu cynique, satirique, en mode Dr. House.
4: c'est fou comment il y a tout qui vieillisse mal.
7: Corporate needs you to find the differences between this picture and this picture. They're the same picture.
1: Je vous propose de passer à la dernière étape de cet épisode. Lequel est le meilleur? On n'a pas tous vu les mêmes.
4: Oui, c'est
1: vrai. Mais je vous propose qu'on dise un petit peu nos avis respectifs. Commençons par notre invité, Tom.
5: En fait, la chose que j'ai pensé en regardant celui de Guillermo del Toro, c'est qu'il n'était pas nécessaire. Et je trouvais qu'il servait à rien. Après, il est très beau et quand même cool, mais en fait, on l'a déjà raconté mille fois cette histoire et ça apporte rien de plus du tout. Alors que The Vindicator, il y a quand même cette scène où le gars il parle dans le synthé.
1: Voilà, ça, bon,
5: après,
1: ça
5: c'est un petit film galère, un peu de série, je dirais série C, quoi. C'est entre le B et le Z, mais qui fait plaisir. Après, voilà, il était cool. Et ce que j'aime bien, c'est qu'il se prend pas tant au sérieux que ça, finalement. Contrairement à Nosferatu, par exemple, le dernier, qui est

0: quel truc vient de l'original, ça devient un petit peu c'est un objet culturel mélangé. Et j'ai bien aimé le fait de prendre le temps quand même d'avoir une vraie relation et des vraies questions philosophiques sur la création, sur le point de vue aussi. On l'a dit, ça change à la moitié. On voit le point de vue du monstre, ça lui donne une humanité qu'on n'avait pas dans les œuvres précédentes. Donc ouais, j'ai pas mal aimé. Alors que je ne peux pas blairer Jacob Elordi, j'ai oublié de le dire tout à l'heure, mais voilà.
1: Aussi sexy soit-il.
0: Bah oui, mais c'est ça le problème, quoi. Enfin, c'est le Sidney Sweeney. Okay,
2: il est juste grand, excusez-moi.
1: Et okay, puis je suis pas jaloux, hein.
0: Il est grand, ok. Mélissa veut que je fasse le mulet comme lui, mais j'ai pas envie, quoi.
1: Non, le mulet, c'est non, on a dit.
0: Je trouve que c'est un. J'ai l'impression que je parle de ça. Ouais, c'est un top modèle, c'est pas un acteur. Non, et au final, non, il est très bien dans ce rôle. Donc peut-être que je suis un petit peu jaloux. Il va rentrer comme Romain Duris dans la case de les mecs que j'aimais pas avant et que bah en fait c'est vrai qu'il joue bien, quoi.
1: Tu nous feras un top un jour de ça.
0: Bah Romain Duris et Jacob Elordi.
1: Il y a un top 2 en fait.
0: Et donc voilà.
2: Eddie Mitchell.
1: Eddie Mitchell top 3. Nathan.
2: Ouais, moi je suis plutôt sur celui de Guillermo del Toro quand même. Il y a de bonnes idées niveau ambiance, niveau visuel, même si des fois il y a une patte un peu trop CGI ou trop lisse. Mais ouais, le film prend son temps. Il est peut-être un peu long par moment, mais par rapport à d'autres versions où t'as l'impression que ça va très vite, qu'il manque des scènes, tout ça, là c'était assez complet, c'était cool. L'autre version, elle se laisse regarder quand même, mais pas été hyper fan, quoi.
1: Bah, surtout que dans le Del Toro, il n'y a pas de bouton d'acné, quoi.
2: Non, ni de karaté.
1: Ça c'est raté, du coup.
3: Ni Daniel Radcliffe.
2: Ouais. D'ailleurs, c'était marrant parce que je l'ai vu en VF. Et pour Daniel Radcliffe, ils lui ont mis la voix française de Tom Holland.
3: De Stallone. pardon.
2: Non, Tom Holland, qui commençait à peine à faire Spider-Man, tout ça. Et du coup, il a une voix hyper fluette. On fait malheur, monsieur Frankenstein.
3: Du coup, là, une voix avant la bosse et une voix après la bosse
2: C'est ça.
0: C'est les hormones qui ont changé sa voix.
2: On est mal. C'est Patrick Timsit après.
4: Oui, je vais donner mon vote pour Guillermo. Pareil, je n'ai pas été transcendée, mais je n'ai pas mis en accéléré, ce qui est toujours un bon signe.
1: Pas mal.
4: Et puis, je n'ai pas rigolé sur Mel Brooks, je suis désolée.
1: Désolée, Mel.
0: Ton diplôme d'humour va être très évoqué.
4: Tout simplement. Voilà, juste les loups n'étaient pas hyper bien faits, ça m'a vraiment gênée, je le redis.
2: Ah, là.
4: Mais... les animaux, c'est vraiment voilà, c'est important. C'est un manque de respect, je trouve.
1: Ils auraient pu embaucher des acteurs loups, quoi.
4: Ouais. Exactement.
0: Ou des vrais loups garous, il y a des forums avec des gens qui sont loups.
4: Il y a des familles à nourrir, il y a tout un business derrière tout ça. Non, mais voilà, Guillermo, ça se regarde. Un peu long. Mais pas désagréable.
2: Mais ça en plusieurs parties, vu que c'est déjà découpé.
4: Exactement.
2: C'est bien fait.
1: C'est bien fait.
3: Très découpé.
0: Et toi, Géraldine ?
1: Et moi, je pense que je choisirais Eddie Mitchell. Non, je rigole. Je vais choisir plutôt la première version, celle de 1931, en fait. Parce que, alors, la version de Guillermo del Toro, j'ai trouvé ça très long aussi. Et même si ça a l'air beaucoup plus fidèle à l'œuvre originale, au roman, ça m'a pas spécialement passionné. Je trouvais ça esthétiquement, alors à certains moments très beau, mais ce que j'ai dit tout à l'heure, en fait, enfin, j'adore les décors, en fait, les plans en grand angle et tout ça. Je trouve ça extrêmement beau, mais par contre, tous les trucs un peu plus effets spéciaux, je trouve ça vraiment moche. Et je trouve qu'ils auraient pu mettre du budget ailleurs, en fait. Et je suis d'accord avec toi, Tom, que ça apporte pas grand chose de plus. Alors que la version de 1931, elle a au moins le mérite d'être un peu authentique.
3: Elle a tout apporté.
1: Et elle a apporté tout l'univers. Je pense que c'est une base à avoir voilà, sur l'imaginaire collectif.
0: C'est le OG original.
3: C'est vrai qu'il est très beau et à chaque fois que je faisais pause, l'image qui était en pause, elle était trop bien.
0: Ouais. Toutes les images sont des parfaites.
1: Je l'ai regardé en stop motion. Ouais. Guillermo del Toro, je sais pas si ses films, si plus aucun de ses films ne sortira au cinéma. J'ai l'impression que tout sort sur Netflix.
4: C'est vrai.
1: J'ai lu qu'il y avait une annonce comme quoi il y aurait un partenariat entre l'école des Gobelins à Paris, Netflix et Guillermo del Toro pour établir un studio d'animation en stop motion et qui serait une référence du coup au sein de l'école des Gobelins avec Monsieur Guillaume.
2: J'ai pas vu qu'il y avait Netflix dedans, mais oui.
3: Mais ils ont la thune.
2: Ouais,
3: pour ce genre de projet.
0: Parce que maintenant, il n'y a plus beaucoup de gens qui... Enfin, c'est très coûteux, quoi, la stop motion.
1: Ouais.
0: Mais c'est magnifique.

0: Et niveau adaptation, il a annoncé qu'il bossait sur le fantôme de l'opéra.
1: Ah,
2: il repart sur le...
1: On repart sur le Universal Monster Movies. Universal Monster de monstres. Eh ben, merci beaucoup. On se retrouve bientôt pour un épisode sur la meuf à Frankenstein.
3: La go.
1: La go à Frankie.
2: La zouz à Frankie.
1: Merci beaucoup tout le monde. À bientôt.
0: À bientôt.
2: Au revoir. Merci pour l'invitation. Merci.
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3: 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Et voilà.
1: Merci. Absolument. Beaucoup. Merci. Surtout, on voit deux robots à la fin. Mais un des deux, c'est Marc Lavoine.
4: Oh, mais c'est pas possible.
1: Et ça vaut le coup.
4: Il y a des robots.
1: Ouais.
2: Il y a Marc Lavoine.
1: Des robots Marc Lavoine. Voilà, c'est le principal attrait de ce film.
4: Marc Lavoine.
1: Bah, peut-être, je sais pas. Tu as des dossiers.
4: Ah non, je crois que je confonds. Non, si, possible.
0: Il a pas fait une chanson.
4: C'est ça.
0: Ouais. Je ne sais plus.
4: Chanson un peu.
0: Il y en a tellement.
1: Oui.
4: À l'idole des lycéennes, peut-être.
0: Oui.
1: Une chanson à Lidl.
4: Excuse-nous Marc si on se trompe.
1: Marc Lavoine, la nouvelle égérie de Lidl.
4: Vous êtes notre Lidl.
1: Mélissa, tu vas nous parler de...
3: J'avais éteint ton micro à propos de...
4: On essaie de me faire taire. Okay. Pourtant j'ai des choses à dire. Non.
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1: Go on, nous dit le colonel. Salut à tous et bienvenue dans le super son des 60s, le meilleur de la plus belle des décennies, vachement en vinyle et presque en direct avec au programme ce jour, Gaylan Ladd. Celui-ci venait du Texas. Jacques Hustin, alors là c'est assez, oui, on va en parler tout à l'heure. The Electric Indian, rien que ça. The Wimple Witch, cela a été complètement britannique. Mike Dabo, oui, le superbe Mike Dabo. Sam Gopal, là on sera dans le pré-hard rock, et on va ouvrir bien entendu notre émission avec notre duo fille-garçon, j'ai nommé Clyde King et Jimmy Holiday. Clyde King, bah oui, c'est elle, c'est la fille qui chante ici, connue essentiellement comme chanteuse de session. Elle est britannique, on l'a retrouvée du côté de Humble Pie, de B.B. King, des Stones, de l'excellent Steely Dan, de Joe Cocker, de Bob Dylan, et aussi c'est assez étonnant en regardant sa discographie, mais oui, elle a chanté aussi en France, notamment sur un album qui s'appelle Wings, un album de Michel Colombier au début des années 70. Quant à Jimmy Holiday, lui, il a un nom absolument superbe, 30 singles et 2 albums pour un garçon qui est surtout connu pour son activité d'auteur-compositeur. On le retrouve du côté des Shirelles, de l'excellent Lou Rawls, et puis on lui doit aussi I Choose to Sing the Blues, chanté par Ray Charles, bien entendu. Là, on va partir vers la soul, Ready, Willing and Able.

on va rester un petit peu dans la soul et le funk, mais cette fois-ci de 1970, et ça s'entend. Normalement, quand on arrive à ce moment-là, on est dans une période assez transitoire, et là, on est franchement engagé dans les 70s. Bah oui, pourquoi pas. Voilà un morceau que l'on pourrait retrouver dans n'importe quel film de Tarantino. Le chanteur s'appelle Billy Sherry, Let's Do It Again. Un garçon qui était né du côté de Uniontown en Pennsylvanie, et puis il part à Détroit en 1967 où il enregistrera une poignée de singles, tous pour le même label, Just Production, qui n'est autre que le label de Jack Ashford, qui est aussi celui qui va arranger le morceau que l'on va écouter là. Jack Ashford, bien sûr, qui a travaillé avec Marvin Gaye. Alors si Billy Sherry n'a pas laissé grande trace, en tout cas on le retrouve sur pas mal de compilations, une vingtaine de mémoires.

Ouais, un film de Tarantino ou n'importe quel film de la Blaxploitation des années 70. Allez, on va traverser l'Atlantique et nous voilà au cœur de Londres en 66 avec Craig, un groupe britannique et ce titre absolument génial, I Must Be Mad, je dois être dingue. Bah oui, dingue peut-être aussi comme ceux qui se payent le pressage original du single à 150 €, c'est vraiment n'importe quoi. Pardon. Craig, c'est quatre garçons de Birmingham, dont Carl Palmer à la batterie, mais oui, celui qui fondera le super trio Emerson, Lake and Palmer et qui a travaillé aussi avec Asia. Et puis Geoff Brown, qui est l'auteur et compositeur du morceau que l'on va écouter et qui lui a joué dans pas mal de groupes dans les années 60 et puis aussi dans les années 70 avant de devenir enseignant et puis de se reconvertir, alors là c'est assez original, dans les jeux vidéo. Avec sa femme, il a développé une entreprise qui s'appelait Center Fox dans les années 80 et qui était en Angleterre et puis une autre aux États-Unis et il a participé à la création du jeu Tomb Raider, rien que ça.

Ouais, sur un morceau un petit peu, sur un vinyle un petit peu rappé. Allez, on va repartir du côté des États-Unis, au Texas, dans la ville de Waco. On va aller faire un petit tour dans le garage avec Gaylan Ladd, Gaylan Latimer de son vrai nom, A Loving Way, la face A du single qui leur a sorti en 1965, un autre en 66 et puis le dernier en 1977. Hein, il faut avoir du souffle. Le garçon a même monté un site internet pour parler de lui. Malheureusement, il est aujourd'hui inaccessible. Il était chanteur et guitariste, c'est à peu près tout ce que l'on sait de lui, après quelques concerts au Texas, et puis une disparition. Voilà, du coup, on va le ressortir de là.

On va à nouveau quitter l'Amérique et les États-Unis, direction l'Europe, pour retrouver Jacques Hustin et ce morceau enregistré en 1970. Enfin, il y aura pas mal d'émissions, de morceaux de 1970 dans cette émission. Ça s'appelle la Marijuana, mais oui, la Marijuana, c'est comme ça qu'il le prononce. Alors peut-être qu'en Belgique, on le dit comme ça. Bon, pas sûr que l'auteur soit un amateur de fumettes, très franchement. Le texte est gentiment subversif. Un garçon, oui, qui venait de Liège et puis qui a gagné un concours à 18 ans, et le voilà parti pour Paris, où il va tenter sa chance dans les cabarets. Très franchement, ça s'entend dans les arrangements de ce morceau. Et puisqu'on a parlé tout à l'heure de gens qui ont des carrières assez étonnantes, bah lui, il va poursuivre un petit peu dans la chanson. En 1974, il décide de représenter la Belgique à l'Eurovision. Pas de chance, en face de lui, il y a Abba. Bah oui. Et du coup, il va se venger et partir à la télévision, faire un concours. Là aussi, il va entrer comme animateur à la RTBF, puis dans les années 80, devenir le président de l'Union professionnelle des artistes du spectacle. Le garçon est un peu oublié, mais je vous conseille quand même chaudement toutes ses productions des années 60.

Voilà, ben ça c'est fait. Je dois dire que les flics de joie, celle-là, je ne l'avais pas vu venir. Allez, direction le Canada avec The Perth County Conspiracy. On va y arriver, un nom assez obscur pour ce groupe de folk donc installé au Canada du côté de l'Ontario, fondé en 1969 et qui durera jusqu'en 75 avec une trentaine de musiciens qui se sont succédés. Un groupe qui était essentiellement connu pour ses concerts. Et là, 1970, ben tiens, encore, Take Your Fine, avec donc extrait du premier album de ce groupe, alors qui porte un nom amusant, The Perth County Conspiracy Does Not Exist, pourquoi pas. Et puis qu'on parle tout à l'heure encore de reconversion, et ben voilà, le leader c'est Cedric Smith, né en Angleterre, passé par les États-Unis, puis le Canada. Ensuite, il va quitter la scène comme chanteur pour y revenir comme acteur dans des séries télé au Canada, toujours. Il a joué le professeur Marvel dans Le Magicien d'Oz, une pièce itinérante qui est passée dans toutes les grandes villes du pays. Et puis, il a fait du doublage aussi pour la série X-Men.

pour Glen Campbell, et puis Vincent Montana, futur membre de Mother, Father, Sister, Brother. Alors peut-être que vous connaissez ce groupe MFSB qui s'est illustré dans le disco au mi-temps des années 70.

Nous arrivons à la mi-temps de cette émission et c'est le moment de retrouver notre rubrique 60s 2020. Et c'est au tour des garçons avec ce groupe qui s'appelle Web Web. Si le morceau précédent se rapprochait un petit peu du jazz, bah là aussi on y est. Et il était instrumental, bah là aussi on y est. Ça s'appelle Philo Travelers. On se croirait très franchement dans la bande-son d'un film des années 60 qui n'a jamais été tourné. Ça s'est sorti en 2023 sur l'excellent label Compost Records. 6 albums hein, pour ce groupe quand même, qui est composé, alors qui vient de Munich en Allemagne, donc qui est composé de Christian von Kaffengunst à la basse, qui est un garçon qui a participé à énormément de groupes un peu dans la tendance jazz en Allemagne depuis les années 80, pareillement que le batteur d'ailleurs, Peter Gall. On y trouve aussi un Italien, Roberto Di Gioia, qui est multi-instrumentiste, producteur et chanteur accessoirement. Et puis, on y trouve un Hongrois, Tony Lakatos, voilà, énormément de nationalités, ça j'aime bien. Et c'est lui qui va nous gratifier de l'excellent petit morceau de flûte qui accompagne ce morceau.

Ouais, c'est très lounge. Le groupe s'appelle Web Web et le morceau Fellow Travelers. Allez, on retourne en 1966 du côté de l'Angleterre avec un petit peu de freak beat. Ah, ça va taper. Le groupe s'appelle The Wimple Winch. Ils avaient tout pour réussir puisqu'ils venaient de Liverpool, mais hein, ça ne suffit pas. Ils se font connaître d'abord sous le nom de Dee Fenton and the Silhouettes, puis For Just Men, puis Just For Men. Et puis comme ça ne marche pas, ils partent du côté de Manchester. Ils deviennent donc The Wimple Winch. Tout petit succès local, on se doute, mais quand même une première partie du Jimi Hendrix Experience. Et puis en 68, ils se préparent à un concert dans la ville de Stockport, dans une salle qui s'appelle The Sinking Ship. Tout est installé, les balances sont faites, le groupe quitte la salle pour aller dîner et lorsqu'ils reviennent, c'est la catastrophe puisque la salle est en proie à un incendie, tout le matériel est détruit. Leur label Fontana en profite pour les mettre dehors, fin de l'histoire. Et en 68, après, pour se reconvertir, là encore, très très difficile. Si ça vous intéresse, il y a un intégral en CD qui est sorti, 28 titres de ce groupe, sorti en 1992, cet intégral, bah oui, en pleine période de grunge. Franchement, c'était pas une bonne idée. Allez, Save My Soul.

On va changer complètement de sujet. On retourne en 1970 avec Mike Dabo, donc l'ancien chanteur des Manfred, qui aura tenté une petite carrière solo après que le groupe soit dissous. Pardon. Et ce morceau Miss Me in the Morning, une petite dragée sucrée, très pop, très Swinging London. Et pourtant, oui, le Swinging London en 70, c'est déjà fini. Cet extrait d'un film avec un titre assez unique, hein. There is a girl in my soap, littéralement, il y a une fille dans ma soupe. Alors je pensais à un gros navet, mais pas du tout. Il y a d'excellentes critiques. Comédie romantique avec Peter Sellers, s'il vous plaît. Et puis Goldie Hawn, qui sera nommé au BAFTA pour sa performance dans ce film.

n'est-ce pas que c'est mignon, cette petite bleuette. Allez, on redescend d'une année, nous voilà en 1969 à la croisée du blues et de la soul. Et le chanteur s'appelle Magic Sam, extrait de son album Black Magic, qu'il ne verra pas la sortie puisqu'il va mourir tout de suite après. Ah oui, c'est un garçon qui a beaucoup, beaucoup abusé des drogues, de l'alcool, et qui a fini mort, voilà, d'une crise cardiaque, alors qu'il accompagnait Charlie Musselwhite en concert. Bien dommage, trois albums quand même pour ce garçon. I Just Want a Little Bit, c'est le morceau que l'on va écouter là. Magic Sam, c'est Samuel Maggett, un garçon qui a grandi dans une misère noire, et puis il l'a raconté, et il a dit un jour, voilà, j'ai accroché un morceau de fil de fer sur le mur de la maison, et j'ai fait glisser un goulot de bouteille dessus, ça a fait du bruit, je me suis dit, ça y est, j'ai trouvé ma voix, je vais devenir guitariste. Et à la suite de mon premier concert, il y avait plein de filles autour de moi, ça m'a confirmé dans mon choix.

Et on va rester cette même année 1969 avec un groupe qui n'aura duré qu'une année. Sam Gopal, un petit peu de hard rock frotté de psyché. Oui, groupe éphémère de quatre garçons qui comprend un guitariste qui va avoir une certaine carrière. Il s'appelle Ian Fraser Kilmister, connu bien entendu sous le nom de Lemmy et futur guitariste de Motorhead. On trouve aussi un excellent musicien à l'intérieur. Il s'appelle Fran Gandhi, qui a fait ses premières armes dans Bluesology avec Elton John. Tiens, le leader, c'est Sam Gopal. Bah, il a donné son nom au groupe. Et puis le tout a été produit sur le label Stable Records.

Mais voilà, le super son, c'est presque fini. On va donc se quitter avec notre rubrique « Ils ont commencé discrètement ». C'est pour ça que je laisse quelques notes derrière moi. Certainement que vous avez reconnu ce morceau. Je suis une fille, je suis anglaise, choriste. On me connaît surtout pour ma carrière de choriste, pour Olivia Newton-John, pour Gary Brooker, pour Alan Parsons. J'ai même chanté pour les Allemands de Tangerine Dream. On m'a entendu dans les années 80 du côté des excellents Everything But The Girl, du côté de Culture Club aussi. On m'a entendu aussi dans le Rocky Horror Picture Show en 1973. Et j'ai chanté en France aussi, j'ai été choriste pour Céron et pour Serge Gainsbourg dans Rock Around the Bunker. Je suis inconnu, très peu connu du grand public, et pourtant c'est ma voix que vous entendez là derrière qui va commencer dans ce morceau unique, The Great Gig in the Sky, extrait du Dark Side of the Moon.

Voilà, je ne pouvais pas la diffuser sans mettre ce morceau absolument superbe. Notre chanteuse a donc chanté sur l'un des albums les plus vendus au monde, The Dark Side of the Moon, avec le Thriller de Michael Jackson et le Back in Black d'AC/DC. Elle a été convoquée par le groupe donc en 1973 au moment des sessions. On lui dit viens, il faudrait que tu nous chantes quelque chose qui parle de la mort, qui parle de la tristesse. Elle écoute le morceau et elle envoie cette chose absolument unique. À chaque fois, j'ai de l'émotion dans la voix parce que c'est, pour moi, c'est la quintessence des années 70, ce morceau. Elle a été payée 30 livres sterling pour chanter ça, pour chanter cette improvisation. Elle n'était pas très contente de ce qu'elle a fait. J'ai vu les Floyd plusieurs fois en concert. Jamais ils n'ont trouvé de choriste capable de refaire ça. Au début des années 2000, on l'a quand même crédité d'être co-autrice du morceau. Elle a reçu une jolie indemnité, 600 000 livres sterling de droits d'auteur qui n'avaient pas été versés. On la connaît sous un pseudo, Alice Pepper, et pourtant, de son vrai nom, l'une des plus grandes chanteuses, Claire Tory. Voilà, elle s'appelle comme ça, l'anonyme, probablement la plus célèbre du XXe siècle. Et ce qu'on sait moins, c'est qu'elle a commencé sa carrière en 1967. Elle avait tout juste 20 ans. Et voilà, avec un petit morceau qui en dit tellement sur la suite. The music attracts me. Allez, en attendant de nous retrouver, portez-vous bien. Et surtout, faites gaffe au rock'n'roll.

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0: 2h du matin.
1: Il est 2h.
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